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2: Bonjour à tous. À la une de l'actualité, Donald Trump a signé l'accord de paix hier soir entre Washington et Téhéran depuis le château de Versailles où il dînait avec Emmanuel Macron. Un accord pour mettre fin à 3 mois de guerre au Moyen-Orient. La signature a été confirmée par le ministère des Affaires étrangères iranien. Elle était prévue demain en Suisse. Le détroit d'Ormuz doit maintenant rouvrir. 26 départements placés en vigilance orange pour la canicule à partir de midi aujourd'hui. Ça concerne l'Île-de-France, le centre et une bonne moitié est du pays. Il fera entre 34 et 38 degrés avec des pics à 40 degrés localement. Cette vague de chaleur devrait se poursuivre jusqu'en début de semaine prochaine. Le moustique tigre sous surveillance. Plus de 210 cas de dengue, de chikungunya et de zika ont été recensés en France depuis un mois et demi, selon un bilan de Santé publique France hier. Aucun cas de transmission locale n'a encore été détecté. Le moustique tigre est désormais implanté dans 83 départements. Le parquet de Paris fait appel contre la relaxe d'un ancien animal de périscolaire. Il comparaissait pour des faits de harcèlement et d'agression sexuelle sur mineurs. Le tribunal avait estimé que les infractions n'étaient pas suffisamment caractérisées. Le procureur avait pourtant requis 18 mois de prison avec sursis. Un appel à la prudence sur les routes à quelques semaines des premiers gros départs en vacances d'été. La mortalité routière est repartie à la hausse en France avec 3515 décès l'an dernier. Les autorités rappellent les règles essentielles. Ceinture de sécurité, respect des distances, limitation de vitesse et pause toutes les 2 heures. Christophe Ramon est le directeur des études et de la recherche à l'association Prévention Routière.
3: De faire attention aux autres. Ça, c'est le point crucial. On a une circulation qui est de plus en plus complexe, avec de nouveaux aménagements, des règles de conduite qui changent. Par exemple, les routes de campagne aujourd'hui, d'un département à l'autre, ça peut être 80 ou 90 km/h. Donc c'est important de bien se renseigner sur ces trajets, de faire le point sur les nouvelles règles de conduite, par exemple de nouveaux ronds-points qui apparaissent. Donc il faut se former en permanence et en actualisant ses connaissances, ça permet de mieux anticiper des situations et d'éviter de faire face à l'imprévu.
2: Des propos recueillis par Mylène Debac. On termine par du sport, du football. L'Angleterre séduisante hier soir pour ses débuts dans le mondial. Victoire 4-2 contre la Croatie. Le Portugal a été tenu en échec par la République démocratique du Congo 1-1 et le Ghana a battu le Panama 1-0. Belle journée à tous.
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1: Bonjour à tous et bienvenue dans votre agenda Rion-Limagne. Et pour commencer, je vais m'adresser à tous les sportifs du dimanche. Alors, je ne parle pas de ceux qui restent sur leur canapé, mais bel et bien des vrais sportifs qui pourraient potentiellement prendre part à la Volcane. Il s'agit d'une manifestation cyclo-sportive qui se déroulera du côté de Volvic le dimanche 21 juin. Cet événement permet de découvrir tout le territoire Rion-Limagne et Volcan. Au programme, trois parcours. La Dôme, qui fait 67 km, la Volvic, avec 112 km de parcours, et la Volcane, qui est donc la plus longue et qui fait tout de même 160 km. Les parcours sont accessibles à tous et des ravitaillements très conviviaux sont installés sur chacun d'entre eux. Les départs se feront au complexe sportif 29 route de Marsa à Volvic. Pour plus de renseignements, vous pouvez aller sur le site cyclo au pluriel -Cournon-Auvergne.com. Bon, le sport c'est sympa, mais c'est vrai que certains d'entre vous préfèrent se reposer le week-end. Eh bien justement, pour vous reposer tout en profitant d'un moment de convivialité, pourquoi ne pas prendre part à un after-work ? Eh bien, il y en a un qui est organisé à Maringue le vendredi 19 juin à partir de 18h30 du côté de la halle aux volailles. Au programme, une soirée karaoké et concert. Vous pourrez également vous restaurer sur place avec des planches de fromage et de charcuterie à partager. Pour plus de renseignements, vous pouvez aller sur le site de la mairie de Maringue ou contacter le 04 73 68 70 42. On reste maintenant dans la musique, mais avec un événement très original qui va, j'en suis sûr, vous plaire. En effet, vous avez rendez-vous le vendredi 19 juin à partir de 19h du côté de Saint-Ours pour le championnat de France de air guitar. Il se déroulera au Dark Lab et il est ouvert à toutes et à tous. Les inscriptions commenceront donc à 19h et le début du concours est prévu pour 21h. Deux champions de air guitar seront présents, notamment le champion de Dijon 2026 et celui de Toulouse 2022. Et il y aura même un jury de professionnels. L'événement est totalement gratuit et si vous souhaitez de plus amples renseignements, vous pouvez contacter

contactez le 04 73 88 92 80. Alors si vous savez faire semblant de jouer de la guitare, n'hésitez pas à vous inscrire à ce fameux championnat qui aura lieu du côté de Saint-Ours. À cette période de l'année, il y a également une tradition que vous connaissez forcément, j'en suis sûr. Il s'agit de la Saint-Jean. Et elle sera célébrée du côté d'Effia le samedi 20 juin à partir de 19h30. Au programme, de multiples animations. Mais surtout, une soirée animée par un DJ. Et puis, les plus gourmands d'entre vous sont également conviés, puisqu'il y aura des grillades. Eh oui, ça sent l'été, du coup, on sort le barbecue. Il s'en passe des choses ce week-end, et je peux vous proposer également d'aller à Lusia pour la fête de la musique. Elle se déroulera au stade municipal, le samedi 20 juin, dès 19h. Au programme, le groupe Variance, qui vous proposera de la variété française et anglaise. Et également le groupe Atouva, qui est plutôt sur du pop folk. Buvette et barbecue sur place et repli à la salle des fêtes en cas de pluie. Et on termine avec la programmation du dancing La Belle Époque à Puy-Guillaume. Le mercredi 17 juin, ce sont 10 heures de danse qui vous attendent avec l'orchestre de Jean-Marc Delorme et de Yannick Lébreau. Les personnes qui le souhaitent pourront également profiter d'un repas au tarif de 38€ par personne, incluant bien évidemment l'entrée. Le vendredi 19 juin, Jean-Marc Delorme vous fera danser et il y aura un barbecue en soirée. Et le dimanche 21 juin, c'est Jo Béatrice qui vous attend. Plus de renseignements au 06 10 97 97 27.

Vous allez renforcer la solidité de votre couple. Sagittaire, en restant concentré et patient, vous transformerez un chaos en réussite durable. Et Capricorne, vos relations amoureuses seront empreintes de tendresse. Verseau, vous vous laisserez bercer par la quiétude et les jolies attentions de votre moitié. Enfin les poissons, le tumulte professionnel actuel n'est qu'un passage nécessaire à une meilleure organisation. Bonne journée et à demain.

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2: Bonjour à tous. À la une de l'actualité, Donald Trump a signé l'accord de paix hier soir entre Washington et Téhéran depuis le château de Versailles où il dînait avec Emmanuel Macron. Un accord pour mettre fin à 3 mois de guerre au Moyen-Orient. La signature a été confirmée par le ministère des Affaires étrangères iranien. Elle était prévue demain en Suisse. Le détroit d'Ormuz doit maintenant rouvrir. 26 départements placés en vigilance orange pour la canicule à partir de midi aujourd'hui. Ça concerne l'Île-de-France, le centre et une bonne moitié est du pays. Il fera entre 34 et 38 degrés avec des pics à 40 degrés localement. Cette vague de chaleur devrait se poursuivre jusqu'en début de semaine prochaine. Le moustique tigre sous surveillance. Plus de 210 cas de dengue, de chikungunya et de zika ont été recensés en France depuis un mois et demi, selon un bilan de Santé publique France hier. Aucun cas de transmission locale n'a encore été détecté. Le moustique tigre est désormais implanté dans 83 départements. Le parquet de Paris fait appel contre la relaxe d'un ancien animateur de périscolaire. Il comparaissait pour des faits de harcèlement et d'agression sexuelle sur mineurs. Le tribunal avait estimé que les infractions n'étaient pas suffisamment caractérisées. Le procureur avait pourtant requis 18 mois de prison avec sursis. Un appel à la prudence sur les routes à quelques semaines des premiers gros départs en vacances d'été. La mortalité routière est repartie à la hausse en France avec 3515 décès l'an dernier. Les autorités rappellent les règles essentielles. Ceinture de sécurité, respect des distances, limitation de vitesse et pause toutes les 2 heures. Christophe Ramon est le directeur des études et de la recherche à l'association Prévention Routière.
3: De faire attention aux autres. Ça, c'est le point crucial. On a une circulation qui est de plus en plus complexe, avec de nouveaux aménagements, des règles de conduite qui changent. Par exemple, les routes de campagne, aujourd'hui, d'un département à l'autre, ça peut être 80 ou 90 km/h. Donc, c'est important de bien se renseigner sur ces trajets, de faire le point sur les nouvelles règles de conduite. Par exemple, de nouveaux ronds-points qui apparaissent. Il faut se former en permanence et en actualisant ses connaissances, ça permet de mieux anticiper des situations et d'éviter de faire face à l'imprévu.
2: Des propos recueillis par Mylène Desbach. On termine par du sport, du football. L'Angleterre séduisante hier soir pour ses débuts dans le mondial. Victoire 4-2 contre la Croatie. Le Portugal a été tenu en échec par la République démocratique du Congo 1-1 et le Ghana a battu le Panama 1-0. Belle journée à tous.
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1: Bonjour à tous et bienvenue dans votre agenda livradois Forez. Et pour commencer, je vous emmène du côté de Puy-Guillaume. La fête de la musique est organisée comme chaque année par votre radio locale. Rendez-vous le dimanche 21 juin à partir de 17h30 sur la place Jean Jaurès de Puy-Guillaume. Au programme, un concert gratuit en trois parties. À partir de 18h, le groupe Oisou vous fera danser sur des morceaux de folk festif auvergnat. C'est ensuite le chanteur Greg Jode qui prendra le relais à partir de 19h45. Il vous jouera de nombreux morceaux de variétés françaises et internationales au son de sa guitare. Et à partir de 21h15, le groupe Kyoto Rose terminera la soirée en beauté avec les plus grands tubes des années 80 aux chansons actuelles. Buvette et petite restauration sur place et repli à la salle des fêtes en cas de pluie. Et maintenant, je vais m'adresser à tous ceux qui préfèrent le bruit des grosses cylindrées plutôt que celui des guitares ou des orchestres. En effet, rendez-vous le dimanche 21 juin à Palières, de 9h30 à 18h, au stade de foot d'Arbaud, pour la première édition de la Palières Rétromobile. Au programme, une expo de voitures anciennes, mais également la possibilité de se restaurer sur place avec un repas paella complet au tarif de 18 euros. Il se composera notamment du plat principal, mais aussi

la petite restauration. Inscription et renseignements au 06 63 46 71 70. Qui dit fête de la musique dit omniprésence des concerts et également des animations qui tournent autour. D'ailleurs, rendez-vous à Noala le dimanche 21 juin de 11h30 à 19h pour une journée musicale un peu spéciale. En effet, celle-ci se composera tout d'abord d'un brunch servi à 11h30 et 12h30 et composé de délicieux plats salés et sucrés. Le tarif est de 25€ par adulte et de 12€ pour les enfants de moins de 12 ans. Des ateliers musicaux seront ensuite proposés aux petits et aux grands. À 14h30 et 16h30, de l'éveil musical et de la création de chansons seront notamment au programme pour les enfants. Il y aura également à 14h30 le fameux piano Kismar. La participation à ces deux événements est libre. Et en fin de journée, à partir de 17h, c'est le groupe Sambamba qui vous attend pour un concert de swing jazz Nouvelle-Orléans. La participation est libre. Buvette et planche apéro seront également proposés par l'association Les Dériveuses. Pour plus de renseignements, vous pouvez contacter le 06 37 20 71 94. Attention, la participation au brunch se fait uniquement sur réservation. Et on va continuer avec le festival Voix et Patrimoine. À l'occasion de celui-ci et de la fête de la musique, l'intercommunalité de Lezou propose deux concerts de la renommée association Canto Général Auvergne. Au programme notamment, le vendredi 19 juin à 20h, le Canto Chile, des chansons populaires à texte d'Amérique latine. L'événement aura lieu à l'église Saint-Bonnet d'Orléans. Le tarif est entre 6 et 10 euros et c'est gratuit pour les collégiens et les moins de 15 ans. Autre concert, le samedi 20 juin à 20h, vous pourrez profiter du Canto Général Auvergne, avec des extraits du Stabat Mater d'Antonin Dvorak et de comédies musicales. L'événement aura lieu à l'église Saint-Pierre de Lezoux et le tarif est toujours entre 6 et 10 euros, avec une gratuité pour les collégiens et les moins de 15 ans. Et on termine avec la programmation du dancing La Belle Époque à Puy-Guillaume. Le mercredi 17 juin, ce sont 10 heures de danse qui vous attendent avec l'orchestre de Jean-Marc Delorme et de Yannick Lébrot. Les personnes qui le souhaitent pourront également profiter d'un repas au tarif de 38 euros par personne, incluant bien évidemment l'entrée. Le vendredi 19 juin, Jean-Marc Delorme vous fera danser et il y aura un barbecue en soirée. Et le dimanche 21 juin, c'est Jo Béatrice qui vous attend. Plus de renseignements au 06 10 97 97

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Vous allez renforcer la solidité de votre couple. Sagittaire, en restant concentré et patient, vous transformerez un chaos en réussite durable. Et Capricorne, vos relations amoureuses seront empreintes de tendresse. Verseau, vous vous laisserez bercer par la quiétude et les jolies attentions de votre moitié. Enfin les poissons, le tumulte professionnel actuel n'est qu'un passage nécessaire à une meilleure organisation. Bonne journée et à demain.

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2: Bonjour à tous, à la une de l'actualité, je l'ai signé les mots hier soir de Donald Trump à la sortie du château de Versailles où il dînait avec Emmanuel Macron. Le président américain a signé l'accord de paix entre Washington et Téhéran, un accord pour mettre fin à 3 mois de guerre au Moyen-Orient. La signature a été confirmée par le ministère des Affaires étrangères iranien. Une cérémonie est prévue demain en Suisse, le détroit d'Ormuz doit maintenant rouvrir. Et avec cette signature, les cours du pétrole reculent ce matin, le baril de Brent a baissé quasiment de 1,5%. Coup de chaud sur la France, 26 départements sont placés en vigilance orange pour la canicule à partir de midi aujourd'hui. Ça concerne l'Île-de-France, le centre et une bonne moitié est du pays. Il va faire entre 34 et 38 degrés avec des pics à 40 degrés localement. Cette vague de chaleur devrait se poursuivre jusqu'en début de semaine prochaine. La SNCF change ses plans à cause de la chaleur. 71 trains intercités sont supprimés aujourd'hui et ça jusqu'à lundi sur plusieurs grandes lignes du réseau national. Julie Pierret.
3: Oui, les lignes notamment concernées Paris-Orléans, Limoges-Toulouse, Paris-Clermont-Ferrand et Bordeaux-Marseille. La compagnie explique cette décision par le risque de panne de clim dans les voitures Corail, des rames anciennes dont les équipements ont été conçus pour des épisodes de chaleur moins extrêmes. Avec des températures pouvant atteindre 40 degrés dans certaines régions, la SNCF préfère limiter la circulation des trains les plus exposés, en particulier aux heures les plus chaudes de la journée. Et selon l'entreprise, les trains maintenus seront renforcés lorsque cela sera possible afin d'accueillir davantage de voyageurs. Les clients concernés sont informés individuellement. Ils pourront échanger ou se faire rembourser leurs billets sans frais.
2: Merci Julie. Et retour à des températures classiques à compter de mardi prochain, pas avant. Nouvelle étape contre l'ultra fast fashion. Députés et sénateurs se sont mis d'accord sur une proposition de loi hier visant principalement les géants asiatiques comme Shein et Temu. Le texte prévoit un malus pouvant atteindre 50% du prix des produits d'ici 2030. Et une interdiction de publicité pour ces plateformes. Les enseignes européennes et françaises seraient, elles, épargnées. Le parquet de Paris fait appel contre la Rolex d'un ancien animateur de périscolaire. Il comparaissait pour des faits de harcèlement et d'agression sexuelle sur mineurs. Le tribunal avait estimé que les infractions n'étaient pas suffisamment caractérisées. Le procureur avait pourtant requis 18 mois de prison avec sursis. Et en football, à la Coupe du Monde, l'Angleterre a lancé son mondial par une victoire hier 4-2 face à la Croatie. Le Portugal a été tenu en échec 1-1 par la République démocratique du Congo. Belle journée à tous.
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1: Bonjour à tous et bienvenue dans votre agenda Rion-Limagne. Et pour commencer, je vais m'adresser à tous les sportifs du dimanche. Alors, je ne parle pas de ceux qui restent sur leur canapé, mais bel et bien des vrais sportifs qui pourraient potentiellement prendre part à la Volcan. Il s'agit d'une manifestation cyclo-sportive qui se déroulera du côté de Volvic le dimanche 21 juin. Cet événement permet de découvrir tout le territoire Rion-Limagne et Volcan. Au programme, trois parcours. La Dôme, qui fait 67 km, la Volvic, avec 112 km de parcours, et la Volcan, qui est donc la plus longue et qui fait tout de même

18h30 du côté de la halle au volaille. Au programme, une soirée karaoké et concert. Vous pourrez également vous restaurer sur place avec des planches de fromage et de charcuterie à partager. Pour plus de renseignements, vous pouvez aller sur le site de la mairie de Maringues ou contacter le 04 73 68 70 42. On reste maintenant dans la musique, mais avec un événement très original qui va, j'en suis sûr, vous plaire. En effet, vous avez rendez-vous le vendredi 19 juin à partir de 19h du côté de Saint-Ours pour le championnat de France de air guitar. Il se déroulera au Dark Lab et il est ouvert à toutes et à tous. Les inscriptions commenceront donc à 19h et le début du concours est prévu pour 21h. Deux champions de air guitar seront présents, notamment le champion de Dijon 2026 et celui de Toulouse 2022. Et il y aura même un jury de professionnels. L'événement est totalement gratuit et si vous souhaitez de plus amples renseignements, vous pouvez contacter le 04 73 88 92 80. Alors si vous savez faire semblant de jouer de la guitare, n'hésitez pas à vous inscrire à ce fameux championnat qui aura lieu du côté de Saint-Ours. À cette période de l'année, il y a également une tradition que vous connaissez forcément, j'en suis sûr. Il s'agit de la Saint-Jean. Et elle sera célébrée du côté d'Effia le samedi 20 juin à partir de 19h30. Au programme, de multiples animations. Mais surtout, une soirée animée par un DJ. Et puis, les plus gourmands d'entre vous sont également conviés, puisqu'il y aura des grillades. Eh oui, ça sent l'été, du coup, on sort le barbecue. Il s'en passe des choses ce week-end et je peux vous proposer également d'aller à Lusilla pour la fête de la musique. Elle se déroulera au stade municipal le samedi 20 juin dès 19h. Au programme, le groupe Variance qui vous proposera de la variété française et anglaise. Et également le groupe Atouva qui est plutôt sur du pop folk. Buvette et barbecue sur place et repli à la salle des fêtes en cas de pluie. Et on termine avec la programmation du dancing La Belle Époque à Puy-Guillaume. Le mercredi 17 juin, ce sont 10 heures de danse qui vous attendent avec l'orchestre de Jean-Marc Delorme et de Yannick Lébrot. Les personnes qui le souhaitent pourront également profiter d'un repas au tarif de 38€ par personne, incluant bien évidemment l'entrée. Le vendredi 19 juin, Jean-Marc Delorme vous fera danser et il y aura un barbecue en soirée. Et le dimanche 21 juin, c'est Jo Béatrice qui vous attend. Plus de renseignements au 06 10 97 97 27.

Vous allez renforcer la solidité de votre couple. Sagittaire, en restant concentré et patient, vous transformerez un chaos en réussite durable. Et Capricorne, vos relations amoureuses seront empreintes de tendresse. Verseau, vous vous laisserez bercer par la quiétude et les jolies attentions de votre moitié. Enfin les poissons, le tumulte professionnel actuel n'est qu'un passage nécessaire à une meilleure organisation. Bonne journée et à demain.

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2: Bonjour à tous, à la une de l'actualité, je l'ai signé les mots hier soir de Donald Trump à la sortie du château de Versailles où il dînait avec Emmanuel Macron. Le président américain a signé l'accord de paix entre Washington et Téhéran, un accord pour mettre fin à 3 mois de guerre au Moyen-Orient. La signature a été confirmée par le ministère des Affaires étrangères iranien. Une cérémonie est prévue demain en Suisse, le détroit d'Ormuz doit maintenant rouvrir. Et avec cette signature, les cours du pétrole reculent ce matin, le baril de Brent a baissé quasiment de 1,5%. Coup de chaud sur la France, 26 départements sont placés en vigilance orange pour la canicule à partir de midi aujourd'hui. Ça concerne l'Île-de-France, le centre et une bonne moitié est du pays. Il va faire entre 34 et 38 degrés avec des pics à 40 degrés localement. Cette vague de chaleur devrait se poursuivre jusqu'en début de semaine prochaine. La SNCF change ses plans à cause de la chaleur. 71 trains intercités sont supprimés aujourd'hui et ça jusqu'à lundi sur plusieurs grandes lignes du réseau national. Julie Pierret.
3: Oui, les lignes notamment concernées Paris-Orléans, Limoges-Toulouse, Paris-Clermont-Ferrand et Bordeaux-Marseille. La compagnie explique cette décision par le risque de panne de clim dans les voitures corail, des rames anciennes dont les équipements ont été conçus pour des épisodes de chaleur moins extrêmes. Avec des températures pouvant atteindre 40 degrés dans certaines régions, la SNCF préfère limiter la circulation des trains les plus exposés, en particulier aux heures les plus chaudes de la journée. Et selon l'entreprise, les trains maintenus seront renforcés lorsque cela sera possible afin d'accueillir davantage de voyageurs. Les clients concernés sont informés individuellement. Ils pourront échanger ou se faire rembourser leurs billets sans frais.
2: Merci Julie. Et retour à des températures classiques à compter de mardi prochain, pas avant. Nouvelle étape contre l'ultra fast fashion. Députés et sénateurs se sont mis d'accord sur une proposition de loi hier visant principalement les géants asiatiques comme Shein et Temu. Le texte prévoit un malus pouvant atteindre 50% du prix des produits d'ici 2030. Et une interdiction de publicité pour ces plateformes. Les enseignes européennes et françaises seraient, elles, épargnées. Le parquet de Paris fait appel contre la relax d'un ancien animateur de périscolaire. Il comparaissait pour des faits de harcèlement et d'agression sexuelle sur mineurs. Le tribunal avait estimé que les infractions n'étaient pas suffisamment caractérisées. Le procureur avait pourtant requis 18 mois de prison avec sursis. Et en football, à la Coupe du Monde, l'Angleterre a lancé son mondial par une victoire hier 4-2 face à la Croatie. Le Portugal a été tenu en échec 1-1 par la République démocratique du Congo. Belle journée à tous.

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variétés françaises et internationales au son de sa guitare. Et à partir de 21h15, le groupe Kyoto Rose terminera la soirée en beauté avec les plus grands tubes des années 80 aux chansons actuelles. Buvette et petite restauration sur place et repli à la salle des fêtes en cas de pluie. Et maintenant, je vais m'adresser à tous ceux qui préfèrent le bruit des grosses cylindrées plutôt que celui des guitares ou des orchestres. En effet, rendez-vous le dimanche 21 juin à Palières, de 9h30 à 18h, au stade de foot d'Arbaud, pour la première édition de la Palières Rétromobile. Au programme, une expo de voitures anciennes, mais également la possibilité de se restaurer sur place avec un repas paella complet au tarif de 18 euros. Il se composera notamment du plat principal, mais aussi de fromage, d'un dessert et d'un café. L'événement est organisé par le comité des fêtes et l'entrée est gratuite. Plus d'infos et réservations des repas au 06 70 18 74 88. De semaine en semaine, les brocantes se suivent et ne se ressemblent pas. D'ailleurs, il y en a une organisée à Néronde-sur-Dore ce dimanche 21 juin, de 6h à 17h, dans la rue près de la salle des fêtes. L'événement est organisé par l'association Culture, Patrimoine et Environnement. Et sur place, il y aura une buvette et de la petite restauration. Inscription et renseignements au 06 63 46 71 70. Qui dit fête de la musique dit omniprésence des concerts et également des animations qui tournent autour. D'ailleurs, rendez-vous à Noala le dimanche 21 juin de 11h30 à 19h pour une journée musicale un peu spéciale. En effet, celle-ci se composera tout d'abord d'un brunch servi à 11h30 et 12h30 et composé de délicieux plats salés et sucrés. Le tarif est de 25 euros par adulte et de 12 euros pour les enfants de moins de 12 ans. Des ateliers musicaux seront ensuite proposés aux petits et aux grands. À 14h30 et 16h30, de l'éveil musical et de la création de chansons seront notamment au programme pour les enfants. Il y aura également à 14h30 le fameux piano Kismar. La participation à ces deux événements est libre. Et en fin de journée, à partir de 17h, c'est le groupe Sambamba qui vous attend pour un concert de swing jazz Nouvelle-Orléans. La participation est libre. Buvette et planche apéro seront également proposés par l'association Les Dériveuses. Pour plus de renseignements, vous pouvez contacter le 06 37 20 71 94. Attention, la participation au brunch se fait uniquement sur réservation. Et on va continuer avec le festival Voix et Patrimoine. À l'occasion de celui-ci et de la fête de la musique, l'intercommunalité de Lezoux propose deux concerts de la renommée association Canto Général Auvergne. Au programme notamment, le vendredi 19 juin à 20h, le Canto Chile. Des chansons populaires à texte d'Amérique latine. L'événement aura lieu à l'église Saint-Bonnet d'Orléans. Le tarif est entre 6 et 10 euros et c'est gratuit pour les collégiens et les moins de 15 ans. Autre concert, le samedi 20 juin à 20h, vous pourrez profiter du Canto Général Auvergne. Avec des extraits du Stabat Mater d'Antonin Dvorak et de comédie musicale. L'événement aura lieu à l'église Saint-Pierre de Lezoux et le tarif est toujours entre 6 et 10 euros avec une gratuité pour les collégiens et les moins de 15 ans. Et on termine avec la programmation du dancing La Belle Époque à Puy-Guillaume. Le mercredi 17 juin, ce sont 10 heures de danse qui vous attendent avec l'orchestre de Jean-Marc Delorme et de Yannick Lébrot. Les personnes qui le souhaitent pourront également profiter d'un repas au tarif de 38 euros par personne, incluant bien évidemment l'entrée. Le vendredi 19 juin,

Jean-Marc Delorme vous fera danser et il y aura un barbecue en soirée. Et le dimanche 21 juin, c'est Jo Béatrice qui vous attend. Plus de renseignements au 06 10 97 97

0: Célibataire, un lien sincère pourrait naître en douceur. Les lions, vous profiterez de moments privilégiés qui font du bien au moral. Vierge, la bienveillance discrète de vos proches vous réconforte. Balance, vous serez de plus en plus efficace au travail. Et Scorpion, vous allez renforcer la solidité de votre couple. Sagittaire, en restant concentré et patient, vous transformerez un chaos en réussite durable. Et Capricorne, vos relations amoureuses seront empreintes de tendresse. Verseau, vous vous laisserez bercer par la quiétude et les jolies attentions de votre moitié. Enfin les Poissons, le tumulte professionnel actuel n'est qu'un passage nécessaire à une meilleure organisation. Bonne journée et à demain.
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1: Bonjour à tous et bienvenue dans votre agenda des thés dansants. Et pour commencer, je vous emmène aux arcades de Barjavel à Courpières. Le jeudi 18 juin, il y a un repas dansant avec Damien Poyard. Le tarif est de 38 euros par personne, tout compris. Et les personnes qui souhaitent uniquement venir danser peuvent le faire à partir de 15h pour un tarif de 12 euros. Le vendredi 19 juin, une soirée SBKR vous attend. C'est donc une initiation à la danse avec la possibilité de mettre en pratique par la suite. L'entrée est gratuite. Le dimanche 21 juin, vous pourrez célébrer la fête de la musique aux côtés de Jean-Marc Delorme et son orchestre. Il y aura la participation de Jean-Pierre Coustet. L'événement débutera à 14h30 et le tarif est de 12 euros. Pour plus de renseignements, vous pouvez contacter les arcades de Barjavel au 04 73 53 61 18 ou au 06 08 24 96 79. Et on poursuit avec la programmation du dancing La Belle Époque à Puy-Guillaume. Le vendredi 19 juin, Jean-Marc Delorme vous attend pour danser. Un barbecue vous sera également proposé en soirée. Le dimanche 21 juin, c'est Jo Béatrice qui aura le plaisir de vous divertir. Tous les après-midi dansants de La Belle Époque débutent à 15h et pour plus de renseignements, vous pouvez contacter le 06 10 97 97 27. Et bien voilà, votre agenda se termine. Je vous souhaite à tous et à toutes une très belle semaine. À notre écoute.
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2: Bonjour à tous. À la une de l'actualité, la SNCF adapte son trafic à la canicule. Plus de 70 trains intercités sont supprimés sur plusieurs grandes lignes jusqu'à lundi, notamment entre Paris, Orléans, Limoges et Toulouse, entre Paris et Clermont-Ferrand et entre Bordeaux et Marseille. Un risque de défaillance des systèmes de climatisation est redouté. Les voyageurs concernés seront contactés. Ils vont pouvoir échanger ou se faire rembourser leurs billets sans frais. Des températures allant de 34 à 38 degrés avec des pics à 40 degrés localement. Le thermomètre va grimper en France aujourd'hui. 26 départements sont placés en vigilance orange pour la canicule par Météo France. Ça concerne l'Île-de-France, le centre et une bonne moitié est du pays. Et avec cette canicule, la ville de Brive en Corrèze annule ses animations prévues dimanche pour la fête de la musique. Une hausse des températures difficile à supporter dans de nombreux logements. 66% des Français disent souffrir de la chaleur chez eux, selon une étude de la Fondation pour le logement aujourd'hui. Un logement sur deux protège mal. L'association alerte aussi sur la situation dans les quartiers populaires. Elle demande notamment un plan national d'équipement en volets et ventilateurs. Les apprentis font des heures supplémentaires au travail. C'est ce que dit une étude de la DARES, le service statistique du ministère du Travail, Julie Pierret.
3: Oui, 67% des apprentis préparant un diplôme du CAP au Bac plus 2 assurent travail et plus. Dans les métiers de bouche, cette proportion atteint même 71%, avec parfois des heures qui ne donnent lieu à aucune compensation. L'étude souligne également que 84% des apprentis sont exposés à au moins un facteur de pénibilité, c'est-à-dire du bruit, de la poussière, des fumées ou encore des fortes chaleurs et du froid. Les horaires atypiques, le travail le week-end ou tôt le matin, sont aussi fréquents dans certains secteurs. Mais malgré ces contraintes, les jeunes interrogés restent très majoritairement satisfaits. 96% se disent heureux du métier qu'ils exercent. 87% estiment bénéficier d'un bon bien-être physique au travail.
2: Merci Julie pour ces précisions. Les professionnels de la pêche sont à Cherbourg. Leurs assises nationales s'ouvrent aujourd'hui au programme. Le renouvellement de la flotte, la gestion des ressources marines ou encore le partage de l'espace en mer. Elles doivent se poursuivre jusqu'à demain. Et en sport en volée, les Françaises battues hier pour leur 5e match de Ligue des Nations. Une défaite 3-7-0 face aux Brésiliennes. Invaincues depuis le début de la compétition et prochain match pour l'équipe de France. Aujourd'hui, elles jouent contre la Turquie ce soir à 18h30. Belle journée à tous.

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4: Bonjour à tous et bienvenue dans Le Médiazine, votre magazine média avec au sommaire aujourd'hui Coé. Bonjour avec vous, Sean Penn et Benjamin Castaldi.

0: MP a donné les raisons de son retour chez nos confrères d'Europe 1. Extrait.
1: Pourquoi, dans ce cas, avoir décidé de retourner chez Cyril Hanouna à la rentrée? Parce que alors, tout ça, vous êtes alors, très occupé.
2: Bah, et maintenant, bah, parce que ouais, exact, en fait, comme j'ai tout lancé, j'ai eu la chance pendant un an de me consacrer à plein de choses, écrire, produire, j'ai terminé une série aussi que je vais avoir la chance, j'espère, de commencer à développer là dans les prochaines semaines. Donc j'ai fait plein de choses et comme j'ai tout lancé, en vrai, j'ai un peu de temps et puis surtout, moi je suis assez fidèle et Cyril est mon ami, on s'est parlé toute l'année. Il m'a dit allez reviens, on va se marrer et honnêtement, voilà, j'ai envie d'aller me marrer avec eux parce que là c'est mes potes.
1: C'est aussi un retour dans le groupe M6 pour vous.
2: C'est mon ami et puis c'est un retour dans le groupe M6 sur lequel j'étais il y a 25 ans pour le lancement du Loft. Ouais. Donc tout ça a été assez complémentaire.
1: Est-ce que ça veut dire que vous avez d'autres projets avec M6, Benjamin?
2: Pas encore, mais je crois savoir que ça pourra se mettre en place.
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0: après avoir violemment viré Coé, puis s'être affronté avec lui au tribunal en 2024, la radio Énergie cherche maintenant à le débaucher d'Europe 2. Lancée le 19 janvier dernier sur TF1, l'émission Bonjour avec vous, présentée par Christophe Beaugrand entre 10h et 11h, sera de retour pour une saison supplémentaire à la rentrée prochaine, mais de nombreux chroniqueurs pourraient être remplacés. L'acteur américain Sean Penn va réaliser un film sur un policier pris dans l'assaut du Capitole américain le 6 janvier 2021 par les supporters de Donald Trump.
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0: Voilà, le Mediazine, c'est fini pour aujourd'hui. On se retrouve dès demain pour toujours plus d'actualités médias. Bonne fin de journée et à demain.

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1: Bonjour et bienvenue dans votre agenda à Clermont-Ferrand, Issoire et alentour. Le vendredi 19 juin à 20h, place du Charnier à Soxhilange, le bistrot Chalala vous propose un baltrade avec tirnacéole. Ça se passe en plein air. Il n'y a pas de prix d'entrée défini puisque c'est au chapeau. Et sur place, vous pourrez trouver buvette et petite restauration. Pour tout renseignement, téléphonez au 06 30 19 40 93. Le samedi 20 juin à 14h, au plan d'eau du Mas d'Issoire, c'est Clébar. Clébar, c'est une chasse au trésor canine ludique et créative. Vous pouvez rencontrer et échanger avec des professionnels canins et artistiques. Venez passer un après-midi amusant et motivant avec votre chien. Si vous voulez de plus amples renseignements sur le programme de cette journée, téléphonez au 06 70 82 18 01. Le dimanche 21 juin, à 6h30 du matin, au centre-bourg d'Orbeil, c'est un vide-grenier organisé par les Fours en Fête et l'ADN. Possibilité de vous inscrire à la mairie sur mairie.orbeil@wanadoo.fr. Vous pouvez également vous renseigner au 04 73 89 19 16 et au 06 70 80 16 85. Si vous avez envie d'être dépaysé et de changer d'époque, eh bien j'ai exactement ce qu'il vous faut. Le dimanche 21 juin à 7h38 exactement, à la gare SNCF d'Issoire, partez en train à vapeur et découvrez l'Auvergne autrement. Paysages grandioses, ambiance unique et souvenirs inoubliables. Le train à vapeur d'Auvergne, c'est une association animée par des bénévoles passionnés. Si vous souhaitez participer à cette folle aventure hors du temps, eh bien téléphonez au 09 84 39 14 72 ou au 07 83 22 42 58. Ce voyage hors du temps vous coûtera 45€ par adulte. Cette folle escapade vous sera proposée du 21 juin au 11 octobre. 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Et bien voilà, mon agenda Clermont-Ferrand, Issoire et alentour et un petit peu Puy-Guillaume est maintenant terminé. Je vous souhaite de passer d'agréables moments en compagnie des programmes de Variance FM.

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2: Bonjour à tous. À la une de l'actualité, la SNCF adapte son trafic à la canicule. Plus de 70 trains intercités sont supprimés sur plusieurs grandes lignes jusqu'à lundi, notamment entre Paris, Orléans, Limoges et Toulouse, entre Paris et Clermont-Ferrand et entre Bordeaux et Marseille. Un risque de défaillance des systèmes de climatisation est redouté. Les voyageurs concernés seront contactés. Ils vont pouvoir échanger ou se faire rembourser leurs billets sans frais. Des températures allant de 34 à 38 degrés avec des pics à 40 degrés localement. Le thermomètre va grimper en France aujourd'hui. 26 départements sont placés en vigilance orange pour la canicule par Météo France. Ça concerne l'Île-de-France, le centre et une bonne moitié est du pays. Et avec cette canicule, la ville de Brive en Corrèze annule ses animations prévues dimanche pour la fête de la musique. Une hausse des températures difficile à supporter dans de nombreux logements. 66% des Français disent souffrir de la chaleur chez eux, selon une étude de la Fondation pour le logement aujourd'hui. Un logement sur deux protège mal. L'association alerte aussi sur la situation dans les quartiers populaires. Elle demande notamment un plan national d'équipement en volets et ventilateurs. Les apprentis font des heures supplémentaires au travail. C'est ce que dit une étude de la DARES, le service statistique du ministère du Travail, Julie Pierret.
3: Oui, 67% des apprentis préparant un diplôme du CAP au Bac plus 2 assurent travail et plus. Dans les métiers de bouche, cette proportion atteint même 71%, avec parfois des heures qui ne donnent lieu à aucune compensation. L'étude souligne également que 84% des apprentis sont exposés à au moins un facteur de pénibilité, c'est-à-dire du bruit, de la poussière, des fumées ou encore des fortes chaleurs et du froid. Les horaires atypiques, le travail le week-end ou tôt le matin, sont aussi fréquents dans certains secteurs. Mais malgré ces contraintes, les jeunes interrogés restent très majoritairement satisfaits. 96% se disent heureux du métier qu'ils exercent. 87% estiment bénéficier d'un bon bien-être physique au travail.
2: Merci Julie pour ces précisions. Les professionnels de la pêche sont à Cherbourg. Leurs assises nationales s'ouvrent aujourd'hui. Au programme, le renouvellement de la flotte, la gestion des ressources marines ou encore le partage de l'espace en mer. Elles doivent se poursuivre jusqu'à demain. Et en sport en volée, les Françaises battues hier pour leur 5e match de Ligue des Nations. Une défaite 3-7-0 face aux Brésiliennes. Invaincues depuis le début de la compétition et prochain match pour l'équipe de France. Aujourd'hui, elles jouent contre la Turquie ce soir à 18h30. Belle journée à tous.
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5: Bonjour à tous et bienvenue dans Le Médiazine, votre magazine média avec au sommaire aujourd'hui Coé. Bonjour avec vous, Sean Penn et Benjamin Castaldi.

0: MP a donné les raisons de son retour chez nos confrères d'Europe 1. Extrait.
1: Pourquoi dans ce cas avoir décidé de retourner chez Cyril Hanouna à la rentrée? Parce que alors, tout ça vous êtes très occupé.
2: En fait, comme j'ai tout lancé, j'ai eu de la chance pendant un an de me consacrer à plein de choses, écrire, produire, j'ai terminé une série aussi que je vais avoir la chance, j'espère, de commencer à développer là dans les prochaines semaines. Donc j'ai fait plein de choses, et comme j'ai tout lancé, en vrai, j'ai un peu de temps. Et puis surtout, moi je suis assez fidèle, et Cyril est mon ami, on s'est parlé toute l'année. Il m'a dit allez, reviens, on va se marrer, et honnêtement, j'ai envie d'aller me marrer avec eux, parce que là c'est mes potes.
1: C'est aussi un retour dans le groupe M6 pour vous.
2: C'est mon ami, et puis c'est un retour dans le groupe M6 sur lequel j'étais il y a 25 ans pour le lancement du Loft. Ouais. Donc tout ça était assez complémentaire.
1: Est-ce que ça veut dire que vous avez d'autres projets avec M6, Benjamin?
2: Pas encore, mais je crois savoir que ça pourra se mettre en place.
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0: après avoir violemment viré Coé, puis s'être affronté avec lui au tribunal en 2024, la radio Énergie cherche maintenant à le débaucher d'Europe 2. Lancée le 19 janvier dernier sur TF1, l'émission Bonjour avec vous, présentée par Christophe Beaugrand entre 10h et 11h, sera de retour pour une saison supplémentaire à la rentrée prochaine, mais de nombreux chroniqueurs pourraient être remplacés. L'acteur américain Sean Penn va réaliser un film sur un policier pris dans l'assaut du Capitole américain le 6 janvier 2021 par les supporters de Donald Trump.
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0: Voilà, le Mediazine, c'est fini pour aujourd'hui. On se retrouve dès demain pour toujours plus d'actualités médias. Bonne fin de journée et à demain.

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1: Bonjour et bienvenue dans votre agenda à Clermont-Ferrand, Issoire et alentour. Le vendredi 19 juin à 20h, place du Charnier à Soxhilange, le bistrot Chalala vous propose un baltrade avec tirnacéole. Ça se passe en plein air. Il n'y a pas de prix d'entrée défini puisque c'est au chapeau. Et sur place, vous pourrez trouver buvette et petite restauration. Pour tout renseignement, téléphonez au 06 30 19 40 93. Le samedi 20 juin à 14h, au plan d'eau du Mas d'Issoire, c'est Clébar. Clébar, c'est une chasse au trésor canine ludique et créative. Vous pouvez rencontrer et échanger avec des professionnels canins et artistiques. Venez passer un après-midi amusant et motivant avec votre chien. Si vous voulez de plus amples renseignements sur le programme de cette journée, téléphonez au 06 70 82 18 01. Le dimanche 21 juin, à 6h30 du matin, au centre-bourg d'Orbeil, c'est un vide-grenier organisé par les Fours en Fête et l'ADN. Possibilité de vous inscrire à la mairie sur mairie.orbeil@wanadoo.fr. Vous pouvez également vous renseigner au 04 73 89 19 16 et au 06 70 80 16 85. Si vous avez envie d'être dépaysé et de changer d'époque, eh bien j'ai exactement ce qu'il vous faut. Le dimanche 21 juin à 7h38 exactement, à la gare SNCF d'Issoire, partez en train à vapeur et découvrez l'Auvergne autrement. Paysages grandioses, ambiance unique et souvenirs inoubliables. Le train à vapeur d'Auvergne, c'est une association animée par des bénévoles passionnés. Si vous souhaitez participer à cette folle aventure hors du temps, eh bien téléphonez au 09 84 39 14 72 ou au 07 83 22 42 58. Ce voyage hors du temps vous coûtera 45 euros par adulte. Cette folle escapade vous sera proposée du 21 juin au 11 octobre. 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Et bien voilà, mon agenda Clermont-Ferrand, Issoire et alentour, et un petit peu Puy-Guillaume, est maintenant terminé. Je vous souhaite de passer d'agréables moments en compagnie des programmes de Variance FM.

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5: Bonjour à tous et bienvenue dans Le Médiazine, votre magazine média avec au sommaire aujourd'hui Coé. Bonjour avec vous, Sean Penn et Benjamin Castaldi.

0: MP a donné les raisons de son retour chez nos confrères d'Europe 1. Extrait.
1: Pourquoi dans ce cas avoir décidé de retourner chez Cyril Hanouna à la rentrée? Parce que alors, tout ça, vous êtes très occupé.
2: Bah, maintenant, bah, parce que en fait, comme j'ai tout lancé, j'ai eu la chance pendant un an de me consacrer à plein de choses, écrire, produire. J'ai terminé une série aussi que je vais avoir la chance, j'espère, de commencer à développer là dans les prochaines semaines. Donc j'ai fait plein de choses et comme j'ai tout lancé, en vrai, j'ai un peu de temps. Et puis surtout, moi je suis assez fidèle et Cyril est mon ami, on s'est parlé toute l'année. Il m'a dit allez reviens, on va se marrer et honnêtement, j'ai envie d'aller me marrer avec eux parce que là c'est mes potes.
1: C'est aussi un retour dans le groupe M6 pour vous.
2: C'est mon ami et puis c'est un retour dans le groupe M6 sur lequel j'étais il y a 25 ans pour le lancement du Loft. Ouais. Donc tout ça était assez complémentaire.
1: Est-ce que ça veut dire que vous avez d'autres projets avec M6, Benjamin?
2: Pas encore, mais je crois savoir que ça pourra se mettre en place.
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0: après avoir violemment viré Coé, puis s'être affronté avec lui au tribunal en 2024, la radio Énergie cherche maintenant à le débaucher d'Europe 2. Lancée le 19 janvier dernier sur TF1, l'émission Bonjour avec vous, présentée par Christophe Beaugrand entre 10h et 11h, sera de retour pour une saison supplémentaire à la rentrée prochaine, mais de nombreux chroniqueurs pourraient être remplacés. L'acteur américain Sean Penn va réaliser un film sur un policier pris dans l'assaut du Capitole américain le 6 janvier 2021 par les supporters de Donald Trump.
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0: Voilà, le Mediazine, c'est fini pour aujourd'hui. On se retrouve dès demain pour toujours plus d'actualités médias. Bonne fin de journée et à demain.

Bonjour, bienvenue sur Variance FM, c'est Marc. J'interromps ce petit programme musical pour une information d'importance. Depuis midi aujourd'hui, le département du Puy-de-Dôme est placé en alerte orange canicule. Alors que faire? Buvez régulièrement de l'eau, rafraîchissez-vous et mouillez-vous le corps, au moins le visage et les avant-bras, plusieurs fois par jour. Mangez en quantité suffisante et ne buvez pas d'alcool. Évitez de sortir aux heures les plus chaudes et passez plusieurs heures par jour dans un lieu frais, cinéma, bibliothèque municipale ou supermarché. Évitez les heures les plus chaudes de la journée pour les activités sportives. Maintenez votre logement frais, fermez fenêtres et volets la journée, ouvrez-les le soir et la nuit s'il fait plus frais. Portez un chapeau et des vêtements légers. Évitez les efforts physiques. Pensez à donner régulièrement de vos nouvelles à vos proches et dès que c'est nécessaire, osez demander de l'aide. Ce n'est pas une honte, bien au contraire. Consultez régulièrement le site Météo France pour vous informer. Si vous avez des crampes, des maux de tête, des nausées ou une fatigue inhabituelle, mettez-vous dans un lieu frais. Buvez, arrêtez toute activité physique, aspergez-vous d'eau et ventilez-vous. Si les signes surviennent après une exposition directe au soleil, dans tous les cas, appelez un médecin ou le 15 si les symptômes s'aggravent, ou persistent plus d'une heure. En cas d'urgence, appelez le 15. Se baigner en toute sécurité pour éviter tout risque de noyade. Voilà, soyez très vigilants. Nous sommes donc placés en alerte orange canicule et ce pour une durée indéterminée. C'est ce qu'on nous a annoncé. Donc soyez très très prudents et on compte sur vous. Je vous laisse en compagnie des programmes de Variance FM.

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1: Eh bien, bonjour à toutes et bonjour à tous, bienvenue dans cette Minute Jeu. Alors aujourd'hui, je vais vous présenter Mytho. Mytho, c'est un jeu qui n'est pas nouveau, mais je voulais vous le remettre en avant. Mytho, c'est un jeu de 3 à 5 joueurs à partir de 7 ans pour des parties d'environ 15 minutes. Et bien dans ce jeu, c'est un des rares jeux où il faut tricher pour gagner. Et oui, dans Mytho, il faut tricher pour gagner. Au début du jeu, nous allons recevoir 8 cartes chacun. Les cartes sont numérotées de 1 à 5. Et à mon tour de jeu, je dois mettre une carte supérieure ou inférieure de 1 à la carte déjà présente sur la table. Mais je peux ou je dois aussi me débarrasser des cartes en trichant. Par exemple, discrètement, je vais la faire tomber, je vais la mettre dans ma manche, je vais la mettre n'importe où, du moment que je ne sois pas vu. Parce qu'il y a une gardienne des punaises qui, elle, surveille tous les joueurs et qui peut intervenir en s'apercevant d'une triche. Alors, si c'est le cas, elle redonne une carte à ce joueur devient la gardienne des punaises et il ne peut plus se débarrasser de ses cartes en trichant. Dès qu'un joueur dépose sa dernière carte à la surprise générale, c'est gagné pour lui. Voilà, j'espère que ça vous aura donné envie de découvrir ou redécouvrir Mytho. Si vous cherchez à l'acquérir, vous pouvez le retrouver à la source au jeu, 2 bis rue Maréchal Foch, à Vichy. Merci à vous et à bientôt pour une minute jeu.

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1: Bonjour à tous et bienvenue dans votre agenda sud-allier. Commençons cet agenda avec le Salon Dynamique Senior qui va se dérouler de jeudi 18 à vendredi 19 juin de 10h à 18h, salle des fêtes de Vichy. Un salon dédié aux seniors et à leurs aidants. Seront présents de nombreux professionnels, 34 exposants, tels que des mutuelles, des voyages, des agences immobilières, des aménagements intérieurs, les thermes et bien d'autres. Renseignements auprès de Vichy Destination. Lionel et ses karaokuiz vous attendent vendredi 19 juin. Un karaoké dansant vous est proposé à l'aubergine de Vichy, 06 66 48 01 50 pour tout renseignement. Pour ceux qui auraient envie de danser, rendez-vous au Baltrade de fin d'année au kiosque de la source de l'hôpital à Vichy, vendredi 19 juin à partir de 19h30. Tous les élèves du département de musique traditionnelle du conservatoire de Vichy Communauté se retrouveront pour vous faire danser scottish, bourrée et valse. Ouverture du bal à partir de 19h30. Renseignements au 04 63 64 71 90. Toujours pour les plus mélomanes d'entre vous, retrouvez un concert de l'harmonie La Semeuse à Cusset, à la Tour Prisonnière. À l'aube de l'été, venez vibrer au rythme de l'harmonie dans un décor historique unique, un cadre d'exception, une acoustique rare, une énergie contagieuse, le tout pour un concert qui aura lieu vendredi 19 juin à partir de 20h30. Entrée libre. Renseignements au 04 70 96 29 17. Toujours à Cusset, mais cette fois-ci pour nos sportifs, le rallye pédestre historique vous est proposé samedi 20 juin à partir de 14h. Départ à la tour prisonnière et visite des tours prisonnières et des souterrains. Entrée libre, l'association des Amis du Vieux Cusset organise un rallye surprise pédestre à caractère historique. Ce rallye a pour but de faire connaître l'histoire plus ou moins récente de Cusset et ses alentours. Une ambiance convivial en mêlant jeu, recherche et marche à pied. Pas besoin d'être trop sportif quand même. Vous pouvez vous renseigner au 06 88 76 27 00. Du côté de Mariolles, samedi 20 juin, la fête va battre son plein de 10h jusqu'au bout de la nuit. Retrouvez de 10h à 17h un salon bien-être à la salle polyvalente. À partir de 14h, un marché artisanal, parc de la salle polyvalente. Et à 19h, en avant la musique, avec un bal en plein air et un DJ pour animer le tout. Restauration sur place possible, renseignements au 06 33 70 00 51. Pour les amateurs de moteurs et de véhicules à deux roues, dirais-je, eh bien, je vous donne rendez-vous cette fois à Cusset Historique hashtag 2. Et oui, la deuxième saison arrive. Suite au succès de sa première édition, l'association Les Belles Mécaniques en Bourbonnais organise Cusset Historique pour une deuxième fois, les samedis 20 et dimanche 21 juin, sur la côte des Justices. Pour cette édition 2026, près d'une centaine de motos et sidecars historiques datant de toutes nos années à partir de 1910 sont attendus au départ. Les véhicules anciens, illustrant 60 ans d'évolution technique, seront présentés au Village Expo du stade Jean Moulin de 14h à 18h samedi 20 juin, aux côtés des stands des assos, partenaires et des exposants. Dimanche 21 sera consacré à la montée de la côte des Justices. Toutes les 20 secondes, une moto s'élancera à l'assaut des 2500 mètres du parcours. Vous pouvez vous renseigner au 06 72 80 81 02. Dimanche 21 juin, rendez-vous du côté Le Solange à Charmeil, où Lionel et ses karaokuiz vous attendent pour cette fois-ci un DJ set plus un karaoké dansant et barbecue. Renseignements au 04 70 32 35 57. Clôturons cet agenda avec une

0: compagnie sur Variance FM et à très bientôt.
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2: Bonsoir à tous, à la une de l'actualité. La vague de chaleur s'intensifie en France. 53 départements sont placés en vigilance orange canicule à partir de demain, soit 27 de plus par rapport à aujourd'hui. Le quart nord-est, le centre Val-de-Loire, une partie de l'Occitanie et de la région Auvergne-Rhône-Alpes sont désormais concernés. Les températures vont grimper jusqu'à 40 degrés en fin de semaine. Les autorités appellent à la vigilance. En parallèle et à cause de la canicule, la fête de la musique prévue dimanche est annulée dans plusieurs villes concernées par la vigilance orange, notamment dans la Sarthe, en Corrèze, en Seine-et-Marne ou encore en Charente-Maritime. Plusieurs centaines de parents se sont rassemblés aujourd'hui devant l'école Saint-Dominique à Paris pour dénoncer l'inaction des pouvoirs publics dans le scandale des violences présumées dans le périscolaire. Les manifestants réclament plus de protection pour les enfants et une réforme de la chaîne judiciaire. Depuis le début de l'année, 132 animateurs ont été suspendus à Paris, dont 52 pour des soupçons de violences sexuelles ou sexistes. La France progresse lentement vers l'électrification de son économie. Selon l'Union française de l'électricité, 27% de l'énergie consommée dans le pays est désormais électrique, un niveau légèrement supérieur à la moyenne européenne. Le bâtiment reste le secteur le plus électrifié et les transports sont à la traîne avec seulement 2%. Les apprentis font souvent des heures sup, c'est ce que dit une étude du ministère du Travail. Ça concerne 67% des étudiants du CAP au Bac plus 2 et même 71% dans les métiers de bouche. L'enquête souligne aussi que 84% d'entre eux sont exposés à des conditions de travail pénibles. Et malgré ça, l'apprentissage reste plébiscité. 96% des jeunes interrogés disent être satisfaits de leur métier. C'est le cas de Jade, elle est en alternance.
3: Pour moi, l'alternance, c'est vraiment une bonne alternative si on n'a pas forcément trouvé de vrai contrat. Et je trouve que c'est plutôt bien dans le sens où on n'est pas lâché sans aide dans le monde du travail. En étant dans ma première année d'alternance, c'est une expérience que je recommande. Pour ma part, ça se passe très bien. Il faut vraiment comprendre que c'est vraiment l'entreprise le plus important. Et le fait d'être formé à côté, c'est vrai que c'est vraiment bien et c'est vraiment utile.
2: Propos recueillis par Miline Desbacs. En rugby, Fabien Galthié a dévoilé la composition du 15 de France A qui affrontera l'Angleterre demain à Vannes en match amical. Le pilier Jefferson Poirot effectue son retour en bleu 6 ans après sa retraite internationale et le Lyonnais Michael Guillard portera le brassard de capitaine. Voilà pour l'actualité. Bonne fin de journée à tous.

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1: Eh bien, bonjour à toutes et bonjour à tous, bienvenue dans cette Minute Jeu. Alors aujourd'hui, je vais vous présenter Mytho. Mytho, c'est un jeu qui n'est pas nouveau, mais je voulais vous le remettre en avant. Mytho, c'est un jeu de 3 à 5 joueurs à partir de 7 ans pour des parties d'environ 15 minutes. Et bien dans ce jeu, c'est un des rares jeux où il faut tricher pour gagner. Et oui, dans Mytho, il faut tricher pour gagner. Au début du jeu, nous allons recevoir 8 cartes chacun. Les cartes sont numérotées de 1 à 5. Et à mon tour de jeu, je dois mettre une carte supérieure ou inférieure de 1 à la carte déjà présente sur la table. Mais je peux ou je dois aussi me débarrasser des cartes en trichant. Par exemple, discrètement, je vais la faire tomber, je vais la mettre dans ma manche, je vais la mettre n'importe où, du moment que je ne sois pas vu. Parce qu'il y a une gardienne des punaises qui, elle, surveille tous les joueurs et qui peut intervenir en s'apercevant d'une triche. Alors, si c'est le cas, elle redonne une carte à ce joueur devient la gardienne des punaises et il ne peut plus se débarrasser de ses cartes en trichant. Dès qu'un joueur dépose sa dernière carte à la surprise générale, c'est gagné pour lui. Voilà, j'espère que ça vous aura donné envie de découvrir ou redécouvrir Mytho. Si vous cherchez à l'acquérir, vous pouvez le retrouver à la source au jeu, 2 bis rue Maréchal Foch, à Vichy. Merci à vous et à bientôt pour une Minute Jeu.

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1: Bonjour à tous et bienvenue dans votre agenda sud-allier. Commençons cet agenda avec le salon dynamique senior qui va se dérouler de jeudi 18 à vendredi 19 juin de 10h à 18h, salle des fêtes de Vichy. Un salon dédié aux seniors et à leurs aidants. Seront présents de nombreux professionnels, 34 exposants, tels que des mutuelles, des voyages, des agences immobilières, des aménagements intérieurs, les thermes et bien d'autres. Renseignements auprès de Vichy Destination. Lionel et ses karaokuis vous attendent vendredi 19 juin. Un karaoké dansant vous est proposé à l'aubergine de Vichy, 06 66 48 01 50 pour tout renseignement. Pour ceux qui auraient envie de danser, rendez-vous au Baltrade de fin d'année au kiosque de la source de l'hôpital à Vichy, vendredi 19 juin à partir de 19h30. Tous les élèves du département de musique traditionnelle du conservatoire de Vichy Communauté se retrouveront pour vous faire danser, scottish, bourrée et valse. Ouverture du bal à partir de 19h30. Renseignements au 04 63 64 71 90. Toujours pour les plus mélomanes d'entre vous, retrouvez un concert de l'harmonie La Semeuse à Cusset, à la Tour Prisonnière. À l'aube de l'été, venez vibrer au rythme de l'harmonie dans un décor historique unique, un cadre d'exception, une acoustique rare, une énergie contagieuse, le tout pour un concert qui aura lieu vendredi 19 juin à partir de 20h30. Entrée libre. Renseignements au 04 70 96 29 17. Toujours à Cusset, mais cette fois-ci pour nos sportifs, le rallye pédestre historique vous est proposé samedi 20 juin à partir de 14h. Départ à la Tour Prisonnière et visite des tours prisonnières et des souterrains. Entrée libre, l'association des Amis du Vieux Cusset organise un rallye surprise pédestre à caractère historique. Ce rallye a pour but de faire connaître l'histoire plus ou moins récente de Cusset et ses alentours. Une ambiance conviviale en mêlant jeu, recherche et marche à pied. Pas besoin d'être trop sportif quand même. Vous pouvez vous renseigner au 06 88 76 27 00. Du côté de Mariolles, samedi 20 juin, la fête va battre son plein de 10h jusqu'au bout de la nuit. Retrouvez de 10h à 17h un salon bien-être à la salle polyvalente. À partir de 14h, un marché artisanal, parc de la salle polyvalente. Et à 19h, en avant la musique, avec un bal en plein air et un DJ pour animer le tout. Restauration sur place possible, renseignements au 06 33 70 00 51. Pour les amateurs de moteurs et de véhicules à deux roues, dirais-je, eh bien je vous donne rendez-vous cette fois à Cusset Historique hashtag 2. Et oui, la deuxième saison arrive. Suite au succès de sa première édition, l'association Les Belles Mécaniques en Bourbonnais organise Cusset Historique pour une deuxième fois les samedis 20 et dimanche 21 juin sur la côte des Justices. Pour cette édition 2026, près d'une centaine de motos et sidecars historiques datant de toutes nos années à partir de 1910 sont attendus au départ. Les véhicules anciens, illustrant 60 ans d'évolution technique, seront présentés au Village Expo du stade Jean Moulin de 14h à 18h samedi 20 juin, aux côtés des stands des assos, partenaires et des exposants. Dimanche 21 sera consacré à la montée de la côte des Justices. Toutes les 20 secondes, une moto s'élancera à l'assaut des 2500 mètres du parcours. Vous pouvez vous renseigner au 06 72 80 81 02. Dimanche 21 juin, rendez-vous du côté Le Solange à Charmeil, où Lionel et ses karaokuis vous attendent pour cette fois-ci un DJ set plus un karaoké dansant et barbecue. Renseignements au 04 70 32 35 57. Clôturons cet agenda avec une fête médiévale fantastique, Terre et Légende, qui aura lieu entre Ris et Mariolles à l'étang Arverne d'Amona. 50 exposants, spectacles de feu, équestres et cascades, animations musicales, tir à l'arc, balade à cheval, restauration sur place. Programmes et informations sur le Facebook ou l'Instagram de l'association. Il vous suffit de taper Terre et légende. Pour ma part, je vous retrouverai sur la fête de la musique du 21 juin, organisée par la radio avec tous les bénévoles à Puy-Guillaume. Ce n'est pas le bon département, effectivement, ce n'est pas le Sud-Allier, mais on va bien s'amuser quand même, alors n'hésitez pas à nous rendre visite. Passez une excellente semaine en notre compagnie sur Variance FM et à très bientôt.
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2: Bonsoir à tous. À la une de l'actualité, la vague de chaleur s'intensifie en France. 53 départements sont placés en vigilance orange canicule à partir de demain, soit 27 de plus par rapport à aujourd'hui. Le quart nord-est, le centre Val-de-Loire, une partie de l'Occitanie et de la région Auvergne-Rhône-Alpes sont désormais concernés. Les températures vont grimper jusqu'à 40 degrés en fin de semaine. Les autorités appellent à la vigilance. En parallèle et à cause de la canicule, la fête de la musique prévue dimanche est annulée dans plusieurs villes concernées par la vigilance orange, notamment dans la Sarthe, en Corrèze, en Seine-et-Marne ou encore en Charente-Maritime. Plusieurs centaines de parents se sont rassemblés aujourd'hui devant l'école Saint-Dominique à Paris pour dénoncer l'inaction des pouvoirs publics dans le scandale des violences présumées dans le périscolaire. Les manifestants réclament plus de protection pour les enfants et une réforme de la chaîne judiciaire. Depuis le début de l'année, 132 animateurs ont été suspendus à Paris, dont 52 pour des soupçons de violences sexuelles ou sexistes. La France progresse lentement vers l'électrification de son économie. Selon l'Union française de l'électricité, 27% de l'énergie consommée dans le pays est désormais électrique, un niveau légèrement supérieur à la moyenne européenne. Le bâtiment reste le secteur le plus électrifié et les transports sont à la traîne avec seulement 2%. Les apprentis font souvent des heures sup, c'est ce que dit une étude du ministère du Travail. Ça concerne 67% des étudiants du CAP au Bac plus 2 et même 71% dans les métiers de bouche. L'enquête souligne aussi que 84% d'entre eux sont exposés à des conditions de travail pénibles. Et malgré ça, l'apprentissage reste plébiscité. 96% des jeunes interrogés disent être satisfaits de leur métier. C'est le cas de Jade, elle est en alternance.
3: Pour moi, l'alternance, c'est vraiment une bonne alternative si on n'a pas forcément trouvé de vrai contrat. Et je trouve que c'est plutôt bien dans le sens où on n'est pas lâché sans aide dans le monde du travail. En étant dans ma première année d'alternance, c'est une expérience que je recommande. Pour ma part, ça se passe très bien. Il faut vraiment comprendre que c'est vraiment l'entreprise le plus important. Et le fait d'être formé à côté, c'est vrai que c'est vraiment bien et c'est vraiment utile.
2: Propos recueillis par Mylène Desbac. En rugby, Fabien Galthié a dévoilé la composition du 15 de France A qui affrontera l'Angleterre demain à Vannes en match amical. Le pilier Jefferson Poirot effectue son retour en bleu 6 ans après sa retraite internationale et le Lyonnais Michael Guillard portera le brassard de capitaine. Voilà pour l'actualité. Bonne fin de journée.

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1: Eh bien, bonjour à toutes et bonjour à tous, bienvenue dans cette Minute Jeu. Alors aujourd'hui, je vais vous présenter Mytho. Mytho, c'est un jeu qui n'est pas nouveau, mais je voulais vous le remettre en avant. Mytho, c'est un jeu de 3 à 5 joueurs à partir de 7 ans pour des parties d'environ 15 minutes. Et bien dans ce jeu, c'est un des rares jeux où il faut tricher pour gagner. Et oui, dans Mytho, il faut tricher pour gagner. Au début du jeu, nous allons recevoir 8 cartes chacun. Les cartes sont numérotées de 1 à 5. Et à mon tour de jeu, je dois mettre une carte supérieure ou inférieure de 1 à la carte déjà présente sur la table. Mais je peux ou je dois aussi me débarrasser des cartes en trichant. Par exemple, discrètement, je vais la faire tomber, je vais la mettre dans ma manche, je vais la mettre n'importe où, du moment que je ne sois pas vu. Parce qu'il y a une gardienne des punaises qui, elle, surveille tous les joueurs et qui peut intervenir en s'apercevant d'une triche. Alors, si c'est le cas, elle redonne une carte à ce joueur devient la gardienne des punaises et il ne peut plus se débarrasser de ses cartes en trichant. Dès qu'un joueur dépose sa dernière carte à la surprise générale, c'est gagné pour lui. Voilà, j'espère que ça vous aura donné envie de découvrir ou redécouvrir Mytho. Si vous cherchez à l'acquérir, vous pouvez le retrouver à la source au jeu, 2 bis rue Maréchal Foch, à Vichy. Merci à vous et à bientôt pour une Minute Jeu.

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1: Bonjour à tous et bienvenue dans votre agenda sud-allier. Commençons cet agenda avec le salon dynamique senior qui va se dérouler de jeudi 18 à vendredi 19 juin de 10h à 18h, salle des fêtes de Vichy. Un salon dédié aux seniors et à leurs aidants. Seront présents de nombreux professionnels, 34 exposants, tels que des mutuelles, des voyages, des agences immobilières, des aménagements intérieurs, les thermes et bien d'autres. Renseignements auprès de Vichy Destination. Lionel et ses karaokuiz vous attendent vendredi 19 juin. Un karaoké dansant vous est proposé à l'aubergine de Vichy, 06 66 48 01 50 pour tout renseignement. Pour ceux qui auraient envie de danser, rendez-vous au Baltrade de fin d'année au kiosque de la source de l'hôpital à Vichy, vendredi 19 juin à partir de 19h30. Tous les élèves du département de musique traditionnelle du conservatoire de Vichy Communauté se retrouveront pour vous faire danser scottish, bourrée et valse. Ouverture du bal à partir de 19h30. Renseignements au 04 63 64 71 90. Toujours pour les plus mélomanes d'entre vous, retrouvez un concert de l'harmonie La Semeuse à Cusset, à la Tour Prisonnière. À l'aube de l'été, venez vibrer au rythme de l'harmonie dans un décor historique unique, un cadre d'exception, une acoustique rare, une énergie contagieuse, le tout pour un concert qui aura lieu vendredi 19 juin à partir de 20h30. Entrée libre. Renseignements au 04 70 96 29 17. Toujours à Cusset, mais cette fois-ci pour nos sportifs, le rallye pédestre historique vous est proposé samedi 20 juin à partir de 14h. Départ à la Tour Prisonnière et visite des tours prisonnières et des souterrains. Entrée libre, l'association des Amis du Vieux Cusset organise un rallye surprise pédestre à caractère historique. Ce rallye a pour but de faire connaître l'histoire plus ou moins récente de Cusset et ses alentours. Une ambiance convivial en mêlant jeu, recherche et marche à pied. Pas besoin d'être trop sportif quand même. Vous pouvez vous renseigner au 06 88 76 27 00. Du côté de Mariolles, samedi 20 juin, la fête va battre son plein de 10h jusqu'au bout de la nuit. Retrouvez de 10h à 17h un salon bien-être à la salle polyvalente. À partir de 14h, un marché artisanal, parc de la salle polyvalente. Et à 19h, en avant la musique, avec un bal en plein air et un DJ pour animer le tout. Restauration sur place possible, renseignements au 06 33 70 00 51. Pour les amateurs de moteurs et de véhicules à deux roues, dirais-je, eh bien, je vous donne rendez-vous cette fois à Cusset Historique hashtag 2. Et oui, la deuxième saison arrive. Suite au succès de sa première édition, l'association Les Belles Mécaniques en Bourbonnais organise Cusset Historique pour une deuxième fois les samedis 20 et dimanche 21 juin sur la côte des Justices. Pour cette édition 2026, près d'une centaine de motos et sidecars historiques datant de toutes nos années à partir de 1910 sont attendus au départ. Les véhicules anciens, illustrant 60 ans d'évolution technique, seront présentés au Village Expo du stade Jean Moulin de 14h à 18h samedi 20 juin, aux côtés des stands des assos, partenaires et des exposants. Dimanche 21 sera consacré à la montée de la côte des Justices. Toutes les 20 secondes, une moto s'élancera à l'assaut des 2500 mètres du parcours. Vous pouvez vous renseigner au 06 72 80 81 02. Dimanche 21 juin, rendez-vous du côté Le Solange à Charmeil, où Lionel et ses karaokuiz vous attendent pour cette fois-ci un DJ set plus un karaoké dansant et barbecue. Renseignements au 04 70 32 35 57. Clôturons cet agenda avec une fête médiévale fantastique, Terre et Légende, qui aura lieu entre Rhys et Mariolles à l'étang Arverne d'Amona. 50 exposants, spectacles de feu, équestres et cascades, animations musicales, tir à l'arc, balade à cheval, restauration sur place. Programmes et informations sur le Facebook ou l'Instagram de l'association. Il vous suffit de taper Terre et Légende. Pour ma part, je vous retrouverai sur la fête de la musique du 21 juin, organisée par la radio avec tous les bénévoles à Puy-Guillaume. Ce n'est pas le bon département, effectivement, ce n'est pas le Sud-Allier, mais on va bien s'amuser quand même, alors n'hésitez pas à nous rendre visite. Passez une excellente semaine en notre compagnie sur Variance FM et à très bientôt.

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2: Bonsoir à tous, à la une de l'actualité. La vague de chaleur s'intensifie en France. 53 départements sont placés en vigilance orange canicule à partir de demain, soit 27 de plus par rapport à aujourd'hui. Le quart nord-est, le centre Val-de-Loire, une partie de l'Occitanie et de la région Auvergne-Rhône-Alpes sont désormais concernés. Les températures vont grimper jusqu'à 40 degrés en fin de semaine. Les autorités appellent à la vigilance. En parallèle et à cause de la canicule, la fête de la musique prévue dimanche est annulée dans plusieurs villes concernées par la vigilance orange, notamment dans la Sarthe, en Corrèze, en Seine-et-Marne ou encore en Charente-Maritime. Plusieurs centaines de parents se sont rassemblés aujourd'hui devant l'école Saint-Dominique à Paris pour dénoncer l'inaction des pouvoirs publics dans le scandale des violences présumées dans le périscolaire. Les manifestants réclament plus de protection pour les enfants et une réforme de la chaîne judiciaire. Depuis le début de l'année, 132 animateurs ont été suspendus à Paris, dont 52 pour des soupçons de violences sexuelles ou sexistes. La France progresse lentement vers l'électrification de son économie. Selon l'Union française de l'électricité, 27% de l'énergie consommée dans le pays est désormais électrique, un niveau légèrement supérieur à la moyenne européenne. Le bâtiment reste le secteur le plus électrifié et les transports sont à la traîne avec seulement 2%. Les apprentis font souvent des heures sup, c'est ce que dit une étude du ministère du Travail. Ça concerne 67% des étudiants du CAP au Bac plus 2 et même 71% dans les métiers de bouche. L'enquête souligne aussi que 84% d'entre eux sont exposés à des conditions de travail pénibles. Et malgré ça, l'apprentissage reste plébiscité. 96% des jeunes interrogés disent être satisfaits de leur métier. C'est le cas de Jade, elle est en alternance.
3: Pour moi, l'alternance, c'est vraiment une bonne alternative si on n'a pas forcément trouvé de vrai contrat, et je trouve que c'est plutôt bien dans le sens où on n'est pas lâché sans aide dans le monde du travail. En étant dans ma première année d'alternance, c'est une expérience que je recommande. Pour ma part, ça se passe très bien. Il faut vraiment comprendre que c'est vraiment l'entreprise le plus important, et le fait d'être formé à côté, c'est vrai que c'est vraiment bien et c'est vraiment utile.
2: Propos recueillis par Miline Desbac. En rugby, Fabien Galthié a dévoilé la composition du 15 de France A qui affrontera l'Angleterre demain à Vannes en match amical. Le pilier Jefferson Poirot effectue son retour en bleu 6 ans après sa retraite internationale et le Lyonnais Michael Guillard portera le brassard de capitaine. Voilà pour l'actualité. Bonne fin de journée à tous.

0: Eh bien bonsoir, bienvenue dans votre émission En toute transparence. Vous êtes bien sur Variance FM. Et ce soir, je reçois Bruno Guimard, délégué à la sécurité, à la démocratie participative et à la citoyenneté à la mairie de Puquillum. Bonsoir Bruno.
1: Bonsoir Marc.
0: Alors, j'ai tenu à ce que vous soyez là ce soir, tout simplement parce que, eh bien, on commence à en voir un petit peu sur Facebook et sur les affiches en ville. Il va y avoir l'élection de référents de quartier. Mais avant de parler de ça, on va peut-être découvrir, pour ceux qui ne vous connaissent pas, un petit peu ce que vous faites depuis plusieurs années à la mairie de Puy-Guillaume.
1: Alors... Déjà, merci de m'avoir invité ici pour parler de ces nouveaux dispositifs que l'on a mis en place cette année. Donc, déjà, je vais me présenter. Donc, Bruno Guimard, je suis donc élu à la commune de Puy-Guillaume. C'est mon troisième mandat.
0: Ah oui, il en redemande.
1: Voilà, c'est ça. Hein. Bah, quand on aime,
0: on compte pas.
1: C'est ça. Donc c'est mon troisième mandat. Alors cette année j'ai un petit peu plus de responsabilités puisque on m'a donné un portefeuille à gérer de quelques éléments, notamment les référents de quartier et puis d'autres choses dont on parlera peut-être plus tard si on a le temps. Donc j'habite Puy-Guillaume et ben depuis toujours. J'ai pas déménagé. Je suis l'enfant du pays un petit
0: oui.
1: peu. Mes parents étaient sur Puy-Guillaume et j'ai pas bougé. Voilà, j'ai pas déménagé, j'ai fait construire sur Puy-Guillaume. Je suis marié, j'ai deux enfants, deux filles. Je suis enseignant aussi à côté.
0: Oui.
1: Je suis professeur de SVT. Et donc voilà, j'étais beaucoup engagé aussi dans la vie associative. J'ai joué longtemps au foot, j'en ai fait le trésorier, j'ai été président, dirigeant encore actuellement.
0: Encore des présidents, on en trouve encore, mais c'est rare. Hein.
1: C'est rare, bah oui. Parce que l'engagement
0: oui.
1: et puis les responsabilités qui sont autour, c'est pas toujours facile.
0: Oui, donc vous étiez président, vous ne l'êtes plus, mais vous êtes toujours dans le circuit associatif.
1: Ah oui, oui, oui, toujours. Je suis toujours dirigeant au club de foot où je donne un coup de main pour arbitrer. Et je participe aussi, je suis bénévole avec Anime PG où je donne un coup de main aussi quand il y a besoin.
0: Est-ce qu'on a encore un peu de place pour la vie de famille quand on fait tout ça?
1: Alors, oui, heureusement, on a encore un peu de place, même si ça prend du temps. C'est prenant, mais c'est aussi tellement intéressant de voir différentes choses et de côtoyer différents gens que c'est plutôt bien. Mais ma femme est aussi investie avec la musique, mes enfants sont à la musique, enfin... On est globalement tous très investis dans la vie associative de Puy-Guillaume.
0: Ok. Alors, là, on va parler donc de ce rôle de référent de quartier. Et en premier lieu, on va peut-être vous demander à quoi ça correspond.
1: Oui. Alors, déjà, pour recadrer les choses, cette idée, elle est venue de l'équipe municipale dans laquelle j'étais élu. On a travaillé, ça fait 2 ans, et notre maître mot, c'était d'arriver à impliquer au maximum les gens de Puy-Guillaume. Il faut qu'on arrive à les intégrer avec nous, à les faire travailler avec nous, parce que nous, on n'a pas toujours toutes les idées, on n'a pas toujours la vision sur tout Puy-Guillaume.
0: Bruno, je voulais juste faire une petite aparté, mais on a l'impression que les associations de Puy-Guillaume bougent énormément, mais on n'a pas l'impression que la population de Puy-Guillaume suive beaucoup. Est-ce que c'est une impression ou est-ce que c'est vraiment le cas ?
1: Alors, c'est toujours difficile à répondre à cette question-là. Mais oui, moi, je suis un petit peu d'accord avec toi. On a toujours cette impression-là à Puy-Guillaume où c'est dur de faire sortir les gens de chez eux, de participer aux manifestations. Alors, pour certaines manifestations, ce n'est pas le cas. Pour les grandes manifestations, je pense justement à la fête de la musique. Je pense qu'il y aura une belle affluence ce jour-là. Les gens vont venir. Oui. Mais c'est vrai que quand c'est des petites associations qui essayent d'organiser quelque chose, sortis des gens de l'association, on ne voit pas beaucoup de monde participer. Et c'est vrai que des fois, quand on va dans les petits villages, à côté, on voit que toute la population joue plus le jeu et se dit, oui, ah tiens, ils font un petit truc, il faut que j'y aille, même si c'est pas forcément ma tasse de thé, cet asso, mais oui. J'y vais quand même parce que c'est pour le bien de la commune, de la vie communale, quoi.
0: Alors, ça serait dû à quoi? Parce que, bon, alors tu parles de la fête de la musique, où on attend plus de 2000 personnes, et c'est gratuit, c'est surtout ça.
1: Oui.
0: Alors après, les associations font des choses payantes, ce qui est logique, puisqu'il faut quand même qu'on fasse vivre les associations, un petit peu. Mais est-ce qu'il y aurait peut-être pas trop de choix?
1: Ah ben ça c'est vrai, peut-être que il y a à Puguium beaucoup de choses qui se passent.
0: Oui.
1: Hein, quand on regarde là sur les week-ends du mois de mai, du mois de juin, juillet, eh ben c'est vrai qu'il y a plusieurs manifestations par week-end. Et donc effectivement, ça dilue forcément les gens et c'est difficile peut-être pour tout le monde aussi, même financièrement.
0: Oui.
1: De se dire je vais aller là et là parce que
0: il faudrait peut-être penser à faire un pass.
1: Au bout d'un moment, ça coûterait très cher.
0: Faire un pass pour faire plusieurs associations.
1: C'est vrai.
0: Bon, alors c'est vrai que c'est un peu compliqué, mais bon, pour le moment, ça tourne encore, puisque on a, je ne sais pas combien d'associations.
1: On a, je crois, hein, de mémoire, 48 associations.
0: Alors, 48 associations, effectivement, si elles sont toutes là encore, c'est qu'elles arrivent encore à trouver leur bonheur.
1: Oui, bah, et puis ça fait vivre quand même la commune, hein, tout
0: oui,
1: ça.
0: Oui, tout à fait. Donc, Bruno, le référent de quartier.
1: Oui. Donc, c'est le fruit d'une réflexion collective, ces référents de quartier, où on s'est dit comment on va faire participer les gens. Alors, des référents de quartier, il y en avait déjà dans le mandat précédent.
0: Ok.
1: Mais ces référents de quartier, c'est un petit peu ce que tu me racontais tout à l'heure, on ne les a pas beaucoup sollicités et ils n'ont pas servi à grand-chose.
0: Et oui, voilà. Alors, c'est vrai que quand... y a eu plein de choses de lancer comme ça, les voisins vigilants, le machin, mais en fait... Le projet est bien, mais derrière, ça ne suit pas.
1: C'est ça.
0: Moi, j'ai le souvenir, alors moi, je ne suis pas à Puy-Guillaume, hein, mais j'ai le souvenir d'avoir eu dans mon village une voiture qui était apparemment volée. Hein. Donc, on l'a signalée de suite. On m'a répondu, écoutez, si elle est encore là demain, on viendra voir. Voilà. Donc, après, et ça oui. Vous refroidit un petit peu. On se dit, mais s'ils réagissent comme ça pour une voiture volée, nous, on appelle parce qu'on est en train de nous braquer, on est mort, hein.
1: Oui, c'est vrai. On a un peu cette frustration-là. Parfois, le retour avec la gendarmerie, eh ben, il n'est pas toujours ce qu'on attend.
0: Exactement.
1: Mais ça, bon, ça fait, c'est une partie du coup des référents de quartier, mais pas que.
0: Ok.
1: Parce que nous, ce qu'on aimerait, c'est faire vivre ces référents de quartier vraiment comme une interface entre les gens de la commune et nous. C'est-à-dire qu'on aimerait, on a envie qu'ils participent. Donc le but, ça va être de les réunir régulièrement,
0: oui,
1: d'accord, et qu'ils puissent communiquer avec nous également régulièrement. Et pour ça, on a mis en place différents dispositifs pour qu'ils puissent communiquer avec nous. Un des premiers dispositifs, donc, qui pourront venir, pour ceux qui sont pas trop habiles avec l'informatique, venir à la mairie directement, signaler sur un papier ce qu'ils ont vu ou ce qu'ils ont à nous dire ou peut-être, je sais pas, moi, il y a un trou sur la route à tel endroit, nous on l'a pas vu, voilà, ils nous le signalent, ça nous permet d'agir.
0: Ok.
1: Donc, pour qu'on ait une vue, parce qu'en fait, c'est bien beau de signaler, mais si les gens ils ont pas de retour sur ce qu'ils ont signalé, et ils ne savent pas si c'est réglé, si c'est pas réglé. Alors un trou, ça, on voit vite si c'est réglé ou pas.
0: Oui, forcément, oui. S'il y a toujours le trou, c'est que ce n'était pas réglé.
1: C'est ça. Mais il y a peut-être d'autres choses où il reste sans réponse. Et en fait, je pense que si on laisse les gens sans réponse, ça crée de la frustration chez les gens.
0: Oui, puis on se dit, la mairie fait rien.
1: Voilà, c'est ça. On se dit, la mairie fait rien. Donc, le but, ça va être d'essayer de communiquer avec eux. Donc, j'ai essayé de créer un outil, justement, pour qu'il y ait un échange entre les référents de quartier et nous. Donc j'ai créé une carte interactive. Alors c'est la carte de Puy-Guillaume vue satellite.
0: Oui.
1: Sur laquelle je vais pouvoir marquer en fait le signalement de ce qu'on m'a signalé. Par exemple le trou dans la rue, par exemple. Donc je le signalerai d'une certaine couleur au départ. Ça veut dire je l'ai vu. Voilà, on l'a mis, je le mets sur la carte. Ce point-là, il y a un point, il est vu. Moi, je vais essayer de faire remonter les choses pour que ce trou disparaisse.
0: Oui, ben oui.
1: Donc, à partir du moment où je l'aurai signalé, moi, au service compétent, je vais mettre sur la carte interactive, je mettrai en cours.
0: Ah oui, ok, oui.
1: Et quand le trou sera bouché, je mettrai fin de l'événement.
0: Affaire classée.
1: Affaire classée, c'est réglé.
0: D'accord.
1: Et puis, alors, il y aura peut-être aussi, des fois, des points où la commune ne pourra pas agir. Parce qu'en fait, on n'a pas la compétence sur tout ce qui se passe à Puy-Guillaume. Il y a des choses où, malheureusement, on ne peut pas... Je parle notamment sur tout ce qui est incivilité.
0: Ah oui, ça.
1: Nous, malheureusement, hormis le signaler à la gendarmerie, on n'a pas
0: d'autres moyens.
1: D'autres moyens. On est un petit peu, n'importe quel habitant de Puy-Guillaume qui va le signaler à la gendarmerie, on est un petit peu pareil, on le signale, mais... Qu'est-ce qu'ils vont en faire derrière ?
0: Voilà, on ne sait pas.
1: Voilà, donc je pense que quand même, quoi qu'il arrive, ce qui ressort des contacts qu'on a pu avoir aussi avec gendarmerie, c'est qu'il faut signaler.
0: D'accord.
1: Parce qu'en fait, plus on va signaler des événements dans Puy-Guillaume, plus ça va déclencher, parce que tous les appels sont enregistrés,
0: oui,
1: et tout est comptabilisé. Et donc, plus il y a d'appels qui viennent sur un endroit, plus ça va déclencher des patrouilles.
0: Ok.
1: S'il n'y a pas d'appel...
0: Il n'y
1: a
0: rien.
1: Pas de patrouille.
0: Oui, forcément.
1: Ils font rien.
0: Voilà.
1: Parce qu'ils se disent, on a d'autres chats à fouetter.
0: Voilà.
1: Oui, c'est plus grave ailleurs.
0: Et Dieu qu'ils en ont à faire, oui.
1: Voilà.
0: Alors, on va faire une petite pause musicale. On va parler d'un chanteur qui s'appelle Philippe Swann et qui chantait Dans ma rue dans les années 80. Et être référent de quartier, c'est parler aussi de sa rue.

0: dans votre émission en toute transparence. Vous êtes sur Variance FM et ce soir, je suis avec Bruno Guimard, délégué à la sécurité, à la démocratie participative et à la citoyenneté. Et nous parlions avec Bruno de ce qu'est d'être référent de quartier. Et donc, nous étions arrêtés à ce qu'il fallait faire quand on a un souci. On appelle la gendarmerie, surtout en cas d'incivilité, parce que la mairie ne peut pas faire grand-chose. Voilà.
1: Malheureusement.
0: Bon. Alors ensuite, qu'est-ce que... il y a un trou sur la route, on appelle. Vous avez vos codes couleurs. Il faut compter, je ne sais pas, combien de temps pour résoudre le problème.
1: Alors, ça va dépendre du problème, en fait.
0: Oui.
1: Si c'est une petite chose, un petit trou, ça va être vite résolu. Si c'est un problème technique, je sais pas moi, sur un lampadaire ou autre chose, c'est pas nous qui allons intervenir. Par exemple, on nous signale telle lumière ne fonctionne plus à tel endroit. Nous, on n'intervient pas directement. Il faut qu'on contacte la scie qui, elle, va venir intervenir pour changer l'ampoule. Donc, ça peut prendre un peu plus de temps.
0: Et oui, c'est ça le problème.
1: Mais quand c'est la commune qui intervient, en règle générale, ça peut aller un peu plus vite. Et puis, s'il y a des intermédiaires, ça peut être un peu plus long. Mais on essayera au maximum de faire pour que ce soit le délai soit le plus court possible.
0: Oui.
1: Hein? Et puis, des fois, il y a peut-être d'autres choses qui vont être signalées, qui mettront un peu plus de temps, parce que ça demandera peut-être des investissements un peu plus importants.
0: Oui.
1: Et qui dit investissement, dit budget.
0: Eh oui.
1: Et donc, il faut que ça passe ensuite dans les budgets de la commune. Et donc, il faut attendre des fois un an pour que ce souci soit réglé.
0: C'est un petit peu le souci aussi. Alors, qu'est-ce qu'il faut faire pour devenir référent ?
1: Alors, c'est plutôt simple. Hein. Il y a sur les réseaux sociaux un formulaire qui circule, enfin une affiche d'ailleurs que tu as partagé, j'ai
0: oui.
1: vu, avec Variance FM. Donc ce formulaire, il y a un petit QR code que
0: fait.
1: L'on peut scanner avec son téléphone. Et ça vous amène à une page avec une page d'inscription, en fait, une fiche d'inscription, une fiche de candidature que la personne va remplir. Avec, il y a différentes choses qu'on demande, le nom, le prénom, l'adresse,
0: oui.
1: bien évidemment.
0: Ce qui va de soi, il faut habiter à Puy-Guillaume.
1: Et il faut habiter à Puy-Guillaume.
0: Parce que sinon, c'est un peu embêtant.
1: C'est ça. Donc, et puis, on demande une petite phrase de motivation. Pourquoi est-ce que vous avez envie d'être référent de quartier ? Est-ce que vous êtes disponible quelques fois par an pour faire des réunions, pour qu'on puisse se rencontrer ? Mais globalement, c'est très simple. On peut aussi... Si on n'a pas Internet et qu'on n'est pas connecté et qu'on
0: ne
1: se débrouille
0: ça.
1: Pas bien avec l'informatique,
0: oui.
1: on peut aussi aller directement à la mairie et demander la fiche de candidature, la remplir directement sur place ou la ramener chez soi, puis la ramener ensuite à la mairie. Et puis moi, je centraliserai tout ça ensuite. Je récupérerai toutes les feuilles. Et puis après, à moi, à charge de répondre aux gens, leur dire que c'est bon, leur candidature. Et alors, de toute façon, leur candidature sera retenue parce qu'on n'a pas mis de limite de nombre de référents de quartier.
0: Ah oui, donc si par exemple, dans un quartier, il y a 15 personnes, les 15 seront retenues.
1: Voilà. En fait, ce qu'on se dit, c'est que plus on aura de forces vives qui ont envie de communiquer, mieux ce sera.
0: Bien. Hein,
1: le tout, c'est de vraiment... L'idéal, ce serait quand même qu'on arrive à mailler l'ensemble de la commune.
0: Et oui.
1: Avec tous les petits hameaux qui sont autour.
0: Isolés,
1: alors,
0: oui.
1: J'ai déjà eu quelques candidatures des petits hameaux à côté, pas tous encore, mais il y en a déjà certaines personnes qui se sont manifestées, donc c'est très bien. Mais ce qu'il faut se dire, c'est que ça ne concerne pas que les petits hameaux, parce que le centre-ville, ça fait partie d'un quartier. Et c'est important qu'on ait
0: D'accord.
1: aussi un retour du fonctionnement des gens du centre-ville. Parce qu'il y a peut-être des choses qu'on peut améliorer aussi dans le centre.
0: Est-ce que les quartiers sont déjà tous, la grandeur d'un quartier, par exemple, est-ce ouais. qu'il y a quartier centre-ville, quartier stade, quartier, est-ce qu'ils sont déjà tous nommés ?
1: Alors, non, parce qu'on a fait le choix, en fait, de ne pas délimiter les quartiers. Pourquoi ? Parce qu'on s'est dit, même si j'habite à, je ne sais pas moi, au Pas, par exemple,
0: oui.
1: et que je viens dans le centre-ville et que je vois quelque chose, je peux le signaler, même si ce n'est pas au pas.
0: Oui.
1: Et puis, de toute façon, en fait, le but, c'est vraiment d'avoir un retour. Donc, en fait, peu importe le quartier dans lequel il est, si on en a partout, c'est bien parce qu'on voit partout. Mais finalement, on peut signaler de n'importe quel endroit.
0: Oui, donc en fait, c'est un référent de ville ou de village.
1: Oui, ça va être un référent de ville.
0: Oui, tout à fait. Ouais, voilà. Ouais, ouais. Parce que si les quartiers ne sont pas sectorisés, forcément, une personne qui habite en centre-ville va dire « Bon, ben... je passe là, comme vous disiez, et j'ai vu qu'il y avait un problème, je peux le signaler. » Et c'est tout aussi bien, mais ça risque pas de faire trop de...
1: Alors, on va voir avec le fonctionnement, parce que là, on se dit, on démarre comme ça. Et puis, effectivement, si j'ai 200 notifications chaque jour, je vais avoir du mal à m'en sortir.
0: Je pense aussi.
1: Ça va être compliqué. Mais,
0: surtout pour la même chose.
1: Surtout pour la même chose. Mais bon, on va voir en termes de fonctionnement comment est-ce qu'on fonctionne, enfin comment ça va fonctionner, comment le système va tourner. Et puis, il est améliorable.
0: Oui.
1: Il est perfectible.
0: D'accord.
1: Si on voit qu'on a des difficultés, on essayera d'arranger tout ça.
0: Ok.
1: On va voir. Hein, c'est pour l'instant en phase. On va être en phase, on va dire la première année un petit peu de comment je pourrais dire d'essai hein, en phase de
0: oui,
1: en rodage.
0: On va roder la chose.
1: Voilà, c'est ça.
0: Alors. On va écouter un petit peu de musique, ça s'appelle Rue de la Paix, c'est Zazie, et on se retrouve juste après.

0: Oui, alors ma pauvre Zazie, je pense que c'est un petit peu utopique, un monde où tout le monde gagne, et je pense qu'il n'y a pas de rue de la paix à Puy-Guillaume. Vous êtes toujours sur Variance FM, en toute transparence, et j'ai toujours mon invité Bruno Guimard, délégué à la sécurité, à la démocratie participative et à la citoyenneté. Alors, on parlait donc des référents de quartier, et on disait que, justement, il peut y avoir... Alors, il n'y a pas vraiment de quartier, quelque part.
1: Oui.
0: Voilà. Et il peut y avoir plusieurs personnes qui habitent dans le même quartier, mais ils seront tous retenus.
1: Oui, c'est tout à fait ça. Ça a été un choix de notre part. On a réfléchi à tout ça. Et effectivement, on s'est dit que si on prenait une personne dans un quartier, pourquoi cette personne et pourquoi pas l'autre qui était à côté ?
0: Eh oui.
1: Donc... on voulait frustrer personne et puis finalement c'est pas plus mal parce que tout le monde pourra nous faire remonter des informations et même si c'est la même, c'est la même, c'est pas grave, au moins on sait qu'à tel endroit il se passe telle chose.
0: Est-ce qu'il va y avoir quelqu'un en permanence pour recevoir les coups de téléphone pour, parce que je pense que la personne va être bien occupée. Hein.
1: Alors non, il n'y aura pas forcément quelqu'un tout le temps au téléphone, puisque c'est moi qui vais centraliser les choses, donc je ne serai pas disponible tout le temps. Mais par contre, je pense que l'échange avec le mail ou avec la mairie, ça peut suffire. Après, sauf urgence, vraiment, on pourra m'avoir par téléphone, mais bon, je pense que quand même le mieux, le mail, et puis vraiment une urgence, quand même, c'est pas tous les jours.
0: Oui, et vous n'avez pas peur de certains débordements, de petits plaisantins qui vous appellent en disant « Oh, il y a un problème avec un feu qui clignote au lieu de ci, de là », voilà.
1: Alors, ça fait partie du règlement intérieur qu'on va faire signer à nos référents de quartier. On leur demande, avant de nous signaler quelque chose, de vérifier la véracité des choses.
0: Ok.
1: C'est-à-dire que on voudrait bien qu'ils nous fassent remonter des choses qui sont réelles et pas des choses fictives, parce que sinon effectivement on s'en sortira pas.
0: Oui.
1: Donc le référent de quartier aura ce rôle-là aussi, de vérifier la véracité des choses.
0: D'accord.
1: Est-ce qu'un habitant lui a signalé quelque chose ? Il habite dans le quartier. Il peut aller acheter un petit coup d'œil. Ah oui, effectivement, il a raison. Les branches sont trop sur la voie. Il faut qu'on fasse quelque chose. Donc, il faut qu'on agisse. Donc, on le signale. Sinon,
0: oui.
1: Après, le référent de quartier n'est pas là, lui, pour agir. C'est pas lui qui va agir.
0: Lui, il lance l'alerte.
1: Voilà.
0: Il y a un numéro dédié il y aura un numéro dédié.
1: Alors, on va voir ça avec les référents de quartier. Je pourrais leur laisser mon numéro de téléphone s'ils ont besoin. Mais je pense que le mieux de la communication sera quand même fait par mail.
0: Ok.
1: Voilà. Ou par la mairie.
0: Ça sera déjà un peu plus sélectif, on va dire.
1: Oui.
0: Alors, ça va rentrer en action quand ?
1: Alors, là, pour l'instant, on est sur la phase de recrutement des référents de quartier.
0: Ok.
1: Donc, on va se donner un petit peu de temps. On s'est dit que de toute façon, juillet-août, les gens allaient partir en vacances. Donc, on va se réunir courant le mois de septembre. Reste la date à définir encore. On ne l'a pas définie. Je vais attendre d'avoir tous mes référents de quartier inscrits. Et on définira une date un soir pour se rencontrer, faire une première réunion, expliquer ce qu'on attend des référents de quartier, qu'est-ce qu'on souhaite faire avec eux. Et puis on leur distribuera le petit règlement intérieur aussi pour qu'ils puissent le lire et savoir dans quoi ils s'engagent.
0: D'accord. Est-ce que vous vous réservez le droit, parce qu'on est en droit justement de se poser la question, de dire à certaines personnes, non, écoutez, c'est plus la peine, on vous souhaite plus comme référent de quartier parce que vous avez donné des fausses alertes sans arrêt, malgré ce règlement. Est-ce que vous avez le droit et vous vous donnez le droit de dire, c'est terminé, vous ne faites plus partie de nos référents ?
1: Alors oui, c'est prévu aussi dans le règlement intérieur. Alors, la fin de mission, elle peut se terminer de deux façons. Le référent de quartier a envie d'arrêter.
0: D'accord.
1: Bon, ça, c'est libre de son choix. Il était libre de venir. Il est libre de partir.
0: Bon.
1: Et puis, si on sent qu'il y a un dysfonctionnement, on a mis dans le règlement intérieur que le maire pouvait démissionner un référent de quartier si on considère qu'il dysfonctionne. Alors, les référents de quartier, ils ont un rôle collectif, c'est-à-dire que le référent de quartier, normalement, n'agit pas pour lui-même.
0: Oui.
1: Pas que pour lui-même, il agit dans l'intérêt
0: De tout le monde.
1: De tout le monde. C'est-à-dire que il va pas signaler quelque chose toujours par rapport à sa personne. Il faut que ce soit quand même quelque chose de collectif.
0: Ah oui, hein.
1: Il va pas
0: dire téléphone en disant,
1: mon voisin m'embête parce qu'il tombe à 14h.
0: Voilà.
1: On peut le signaler, mais c'est pas toujours pour soi-même. Il faut que ce soit vraiment dans l'intérêt collectif. Hein, il faut qu'on améliore le quotidien des gens. C'est vraiment dans ce but-là. Hein, c'est pas personnel.
0: Ce qui est un peu plus logique, oui. Parce que si c'est toujours pour devant ma porte, il y a un trou, mon voisin, ça n'a aucun intérêt.
1: Aucun.
0: C'est plus un référent de quartier, c'est un référent de chez soi.
1: C'est ça. C'est ça. Donc non, c'est pas le but, hein, vraiment.
0: D'accord. Eh bien, là, j'espère déjà qu'on vous a éclairé sur ce qu'est un référent de quartier, que ça va vous intéresser. Pourquoi pas? Alors, ce n'est pas justement être un mouchard, mais c'est être un collaborateur de la mairie pour dire ce qui ne va pas et pour essayer de faire améliorer ça au plus vite.
1: C'est tout à fait ça. Et même, je vais rajouter une petite chose. Ça marche dans les deux sens.
0: Oui.
1: Ça veut dire que nous, parfois, on peut aussi avoir à communiquer quelque chose au référent de quartier parce qu'il y a un dysfonctionnement sur la commune, peut-être un problème d'eau un jour.
0: Ah oui.
1: Et c'est vrai que des fois les habitants ils savent pas ce qui se passe. Alors on le met sur les réseaux sociaux, mais tout le monde ne va pas sur son téléphone vérifier ce qui se passe.
0: Et oui.
1: Donc là, les référents de quartier peuvent être pour nous un appui. Vous habitez tel endroit, attention, est-ce que vous pouvez aller faire un petit message à vos voisins autour? On a un problème d'eau, faites circuler l'information. Vous buvez pas l'eau pendant jusqu'à nouvel ordre.
0: Oui.
1: Faites attention.
0: Comme c'est déjà arrivé, oui.
1: Comme c'est déjà arrivé, mais il faut qu'on arrive justement à pouvoir communiquer avec les gens.
0: Et oui, donc, bien sûr.
1: Les référents de quartier seront un maillon important de cette chaîne.
0: Et non pas le maillon faible.
1: Et non pas le maillon faible.
0: Alors, on va arrêter maintenant avec les référents de quartier et on va parler d'autre chose. Mm-hmm. On va parler du conseil municipal jeune, c'est
1: oui,
0: ça.
1: Oui.
0: Alors, là aussi, il va falloir m'éclairer parce que ma lanterne est un petit peu faiblarde.
1: Bon, alors là aussi, c'est un nouveau dispositif à Puy-Guillaume. On n'avait pas de conseil municipal jeune jusque-là. Et donc là, c'est pareil, c'est l'équipe qui a proposé qu'on mette en place ce dispositif avec des jeunes de la commune. Alors, ces jeunes vont fonctionner comme un conseil municipal d'adultes,
0: oui.
1: Avec l'élection d'un maire jeune.
0: Ah.
1: Il y aura des adjoints.
0: D'accord.
1: Et puis des conseillers.
0: Ma foi.
1: Voilà. Et puis, on va voir avec eux pour qu'ils puissent nous proposer leurs idées. Parce que la jeunesse a peut-être aussi des idées que nous n'avons pas.
0: Oui, mais enfin, ils peuvent quand même vous les soumettre.
1: Eh oui, mais justement, c'est là la difficulté peut-être pour les jeunes tout de suite, c'est que, hormis nos enfants, quelle relation on a avec les jeunes de notre commune.
0: Ah oui, c'est peut-être un peu compliqué, oui.
1: Parce que on est déjà un petit peu âgés, mine de rien. Et,
0: qu'il dites-vous.
1: Et on n'a plus notre âme d'enfant.
0: Et on ne voit plus les choses de la même façon.
1: Et on ne voit plus les choses de la même façon. Donc, avoir un regard jeune sur la commune, c'est important. Et je pense qu'on va arriver à faire des choses avec eux qui seront sympathiques. Alors, moi, j'ai des idées, mais j'attends de voir ce que les jeunes vont nous proposer. Qu'est-ce qu'ils vont pouvoir nous donner comme idée pour aller à Puy-Guillaume. Et puis on verra tout ça, mais je pense que ça peut être une belle aventure avec ces jeunes.
0: Oui, parce que vous travaillez avec les jeunes.
1: Ah oui, moi, c'est mon métier.
0: Voilà, donc forcément, les idées fusent.
1: Et oui, il faut essayer de se renouveler. C'est vrai que c'est mon troisième mandat et puis j'ai encore des idées qui arrivent régulièrement, qui sont soumises aussi avec d'autres collègues. Donc, mais c'est bien qu'on évolue et qu'on fasse avancer Puy-Guillaume. Donc voilà, je mise beaucoup sur ce conseil municipal jeune.
0: Alors là aussi, est-ce qu'ils vont devoir partir en campagne pour se présenter? Est-ce qu'il va falloir mettre des photos à droite à gauche? Est-ce qu'on va aller dans les collèges?
1: Alors là aussi, on s'est posé la question, qu'est-ce qu'on fait? Comment est-ce qu'on recrute nos jeunes?
0: Oui, bah oui.
1: Eh oui, on avait deux possibilités, soit faire comme les vraies élections, on peut avoir des candidats, plusieurs candidats, une liste avec un nombre de candidats, et puis on fait une élection sur Puy-Guillaume avec les jeunes qui vont voter. C'était une possibilité. Alors, comme c'était le tout départ de l'aventure, on s'est dit, est-ce qu'on se lance réellement là-dedans? Et pour le coup, on s'est dit, bon, peut-être pas, on va quand même peut-être déjà se baser sur le volontariat. Quels sont les jeunes qui ont envie de s'investir?
0: Oui.
1: et on va voir combien on a de candidats.
0: Oui, parce que je fais une aparté, mais quand on voit par exemple Anime PG, qui est le comité des fêtes depuis Guillaume, oui. Il n'y a pas énormément de jeunes. Et pourtant, je pense qu'il y a eu déjà une recherche, puisque

0: c'est oui, pas rien.
1: Parce que c'est du boulot.
0: Et
1: hein.
0: c'est du boulot. Oui. Et c'est vraiment très bien. Donc ça, c'est bien. Alors peut-être que ça serait mieux s'ils étaient accompagnés d'un nombre de jeunes beaucoup plus important.
1: Peut-être,
0: c'est vrai
1: oui.
0: qu'on peut se dire que ça manque un peu, mais peut-être que ça va prendre aussi sur le long terme. Peut-être que c'est quelque chose qui va se développer petit à petit.
1: Ok.
0: Et alors nous, au conseil municipal jeunes, on va miser sur plusieurs justement catégories d'âge, et on va essayer de les recruter à partir du CM1.
1: Ah oui.
0: Eh oui. À D'accord. partir du CM1, parce qu'ils sont à un âge où ils commencent à découvrir les choses et puis ils ont envie. Et puis on ira jusqu'à la troisième.
1: Ah, ça fait vraiment un grand écart, là. Ça il faut être simple.
0: Ça fait un grand écart. Mais donc ils seront engagés pour eux 2 ans et ce mandat sera renouvelable. Ça veut dire qu'ils pourront participer, s'ils sont jeunes, participer pendant 6 ans, en fait, parce qu'il sera renouvelable 2 fois.
1: Oui. Est-ce qu'ils, là aussi, ils vont avoir des impératifs? Par exemple, être présent à chaque convocation, parce que je sais que quelqu'un, si je ne me trompe pas, hein, quelqu'un qui fait partie du conseil municipal, s'il loupe 2 ou 3 réunions, il n'en fait plus partie.
0: Oui, alors ça, effectivement, si on n'a pas d'excuses
1: valables,
0: si on rate trop de réunions, effectivement, on peut être démissionné. Chez les jeunes, j'espère que ça n'arrivera pas. Mais oui, on a prévu ces cas-là aussi. Si un enfant ne vient pas régulièrement, je crois qu'on a mis 3 fois de suite à une réunion, une convocation, on peut le considérer comme démissionnaire.
1: Ok.
0: Hein? Parce que il prend peut-être la place d'un autre qu'on oui. aurait pu intégrer à sa place.
1: Oui, et puis je pense qu'il faut quand même que ce soit assez carré, parce que sinon c'est la porte ouverte à tout après.
0: Exactement, donc il faut des règles. Donc un règlement intérieur a été voté en conseil municipal, il
1: oui.
0: a été validé. Et donc effectivement on a prévu ce genre de choses pour que cela fonctionne et qu'il y ait un renouvellement de ces jeunes au fil des années. Par exemple, si là, j'ai un élève de 3e qui fait son mandat, il va faire ses 2 ans et il sera obligé d'arrêter après ce mandat-là parce qu'il aura dépassé.
1: Il aura plus l'âge.
0: Il aura plus l'âge.
1: Oui.
0: Il finira son mandat, mais il aura plus l'âge. Donc, on pourra recruter de nouveau une autre personne qui viendra prendre sa place.
1: OK.
0: Et on aura tout. Alors, le but, c'est en fait de garder toujours quelques-uns qui ont déjà fait pour en intégrer d'autres qui arrivent.
1: Oui, c'est pas mal. C'est pas mal. Et alors, ça sera mis en place quand?
0: Alors. Là, c'est pareil, ça va être à la rentrée, parce qu'on s'est dit que les jeunes, ils fonctionnaient avec la rentrée des écoles.
1: Puis là, c'est un appel à candidats.
0: Voilà, donc là, nous avons lancé l'appel à candidature. On a Alexandra et Cécile sont l'autre jour allés dans les classes à l'école primaire
1: oui.
0: pour présenter le projet, pour essayer de donner des feuilles d'inscription et puis leur expliquer comment ça allait fonctionner. J'ai cru comprendre que certains semblaient être très intéressés par ce dispositif.
1: Bah, tant mieux.
0: Et dès le lendemain, j'avais déjà une inscription.
1: Ah oui?
0: Ah oui. Donc.
1: Mais pour être maire ou conseiller?
0: Ah ben, pour l'instant, faire partie du conseil municipal jeune.
1: D'accord.
0: Parce que du coup, on va. Alors, si on a vraiment trop de candidats, on fera une sélection. Le
1: oui.
0: but, c'est d'avoir la parité. Autant de filles que de garçons.
1: Que de garçons.
0: Hein. On va essayer d'en recruter 15. On s'est dit 15.
1: C'est bien, oui.
0: Hein, pour la ville, pour l'instant, on va recruter 15 personnes. Et puis, si vraiment on en a trop, on se réunira entre nous pour essayer de voir qui est-ce qu'on peut intégrer vraiment, qui on n'intègre pas. Alors là, il faudra qu'on fasse des choix.
1: Oui.
0: Peut-être des entretiens avec les enfants. Pour
1: peut-être
0: voir,
1: aussi, oui.
0: Donc ça, on verra en fonction, on agira en fonction du nombre de candidats qu'on aura, en fait.
1: Donc ça veut dire que si donc il y a un conseil municipal junior et que par exemple ils votent tous pour que on agrandisse le jardin d'enfants qui se passe à tel endroit, la proposition va monter voir chez monsieur le maire et ensuite ça va être débattu.
0: Voilà. Alors en fait, le conseil municipal jeune a pas de pouvoir décisionnaire.
1: Oui, bien sûr.
0: Il a un pouvoir de proposition.
1: Voilà.
0: Donc effectivement, quand tu as un projet qui sera mis en place par le conseil municipal jeune, ça remontera ensuite, effectivement, vers le maire et donc en conseil municipal pour que le conseil municipal décide de mener à bien le projet ou non.
1: Ok.
0: Parce que des fois, il y a aussi le nerf de la guerre. Hein,
1: oui.
0: Peut-être que tout le monde aimerait bien avoir une patinoire à Puy-Guillaume, mais malheureusement, on n'a pas les moyens.
1: Ben voilà.
0: Hein, donc, il faudra qu'on arrive aussi à rester dans le budget et que ce soit raisonnable. Mais on espère pouvoir faire des projets avec les enfants. Et puis peut-être, ça peut être aussi des projets que les adultes n'ont pas pensé. Et puis, ah bah oui, tiens, ça c'est une bonne idée.

0: Et on n'y a pas pensé. Pourquoi est-ce qu'on ferait pas ça comme ça ?
1: Oui, parce qu'on voit pas les choses de la même façon.
0: Exactement.
1: Alors, on va refaire une petite pause musicale. Alors cette fois-ci, c'est un peu plus ancien, donc c'est pas pour vos juniors, ça. Hein. Quoique la chanson peut leur plaire. C'est Lina Margy qui chante La rue de notre amour, et on se retrouve juste après pour parler de la commission d'experts.

0: Voilà la rue de notre amour, Lina Margy. On avait un petit peu reculé là, hein, dans les années, les années 40, 50. Et puis on retrouve dans votre émission en toute transparence Bruno Guimard, délégué à la sécurité, à la démocratie participative et à la citoyenneté. Et après avoir parlé du référent de quartier, du conseil municipal des jeunes, on va parler maintenant de la commission d'experts.
1: Et oui, donc là c'est encore un nouveau dispositif que l'on met
0: mais
1: en place.
0: Que de nouveautés.
1: Et oui, que de nouveautés. Donc là, dans le but de faire participer les Puy-Guillaumois à notre action, pour nous aider vraiment dans notre action, eh bien, on a réfléchi à comment on pouvait faire. Et puis c'est vrai que quand on fait des choses, des fois, sur certains sujets, on n'est pas toujours, nous, des experts. Au conseil municipal, on n'est pas expert sur tout.
0: Alors, on a eu les experts à Miami, on a eu les experts à New York, et on a maintenant les experts à Puy-Guillaume.
1: C'est ça. Donc là, le but, vraiment, c'est d'arriver à créer des commissions de gens qui sont experts dans certains domaines.
0: D'accord.
1: Hein, et qui vont être capables de nous éclairer. Alors, ces commissions, on peut en avoir une, par exemple, sur le commerce, l'industrie. On peut en avoir une sur
0: la petite enfance.
1: Oui. Qu'est-ce qu'on avait dit encore ? On en a créé 4 ou 5, hein, pour pas.
0: Oui.
1: Et puis on a dit que ce serait une liste non plus qui n'était pas exhaustive, et on pourrait recréer encore des commissions d'experts en temps si on en avait le besoin.
0: Mais j'ai vraiment l'impression que la nouvelle municipalité, hein, pour ne pas critiquer l'ancienne, parce que il y a eu de belles choses de faites, veut vraiment renouveler et rajeunir beaucoup de choses.
1: Alors, effectivement, on a fait déjà beaucoup de choses les années précédentes. J'en faisais partie, donc oui. je ne vais pas dénigrer ce que j'ai fait. Non, on a bien travaillé. Mais il y a effectivement un vent nouveau, puisque c'est un petit peu une nouvelle équipe, parce qu'on a changé le maire.
0: Oui. Hein,
1: c'est Alexandra qui est devenue maire. Et puis, on a travaillé, avant les élections, on a beaucoup travaillé. Deux ans de travail, hein, avant d'arriver à notre programme. Et donc, en fait, il y a plein de nouvelles choses qui sont arrivées. Et en fait, ce travail-là, on ne l'avait pas fait beaucoup entre les deux mandats de Bernard Vigneault, pour une raison simple, c'est qu'on a eu le Covid.
0: Ah oui, et ça a bloqué beaucoup de choses.
1: Et le Covid, ça ne nous a pas aidé à travailler, parce qu'on était chez nous, bloqués.
0: Et oui.
1: Et en début de mandat, on était un petit peu à faire des réunions en visio et à se parler comme ça, via un ordinateur. Donc, ce travail-là, on ne l'a pas fait. Et même, ça peut être un petit peu compliqué pour les nouveaux conseillers qui sont arrivés, parce qu'ils ont débarqué un petit peu sur le fait, avec une machine qui était déjà lancée. Et en fait, moi, j'avais presque l'impression que j'ai fait qu'un seul mandat, mais de 14 ans.
0: Oui, d'accord.
1: Parce qu'on a continué les choses qu'on avait commencées, même si on a fait de nouveaux projets, même si on a amélioré les choses à Puy-Guillaume. Il y a eu plein de choses qui ont été faites. On a amélioré, on a fait des travaux, on a fait des choses comme ça. Mais j'ai pas eu l'impression de ce renouveau-là qu'on a créé avec Alexandra. On a vraiment réfléchi avec les nouvelles personnes qui arrivaient dans le conseil. Et on a réfléchi à plein de choses, comment on pouvait améliorer le quotidien des gens.
0: D'accord. Et donc, la commission d'experts est apparue.
1: Et voilà, c'est ça. Donc, au fil des discussions, on a dit, ça serait bien que, comme on n'est pas au courant de tout. Puis, on a fait aussi pendant la campagne des réunions. Alors, c'était pas des réunions d'experts, mais on a réuni différents pôles. Hein, on a rencontré les différents pôles. On a rencontré les commerçants. On a rencontré les assistantes maternelles. On a fait des réunions comme ça. Puis, on a discuté. Et puis, quand on a discuté avec elles, ils ont des choses à nous dire.
0: Oui.
1: Ils ont des choses à dire que nous, on ne voit pas.
0: Et oui, forcément, parce que vous n'êtes pas dedans.
1: Et oui, parce que c'est pas notre quotidien.
0: Oui.
1: Et donc là, il y a des choses à améliorer. Et donc, les commissions d'experts vont être là pour ça, pour nous aider à prendre des décisions importantes, peut-être pour la commune, en disant, est-ce que si on fait ça, vous pensez que ça peut aller pour vous, ça vous arranger, vous aider, mm-hmm. Ou bien, on n'avait pas pensé à ça.
0: D'accord.
1: Donc, le but, ça va être vraiment d'avoir cette discussion avec eux et de faire le projet qui sera le mieux adapté, en fait, pour eux et pour la commune.
0: Ok. Et donc, en fait, quelque part, vous allez faire des réunions d'experts qui vont vous dire, pour nous, là, ça pêche, et vous allez vous mettre dedans et essayer de trouver une solution.
1: Exactement. Alors, par exemple, je sais pas, on fait une commission on va refaire une rue.
0: Oui.
1: Imaginons que on refait la rue et puis on a des plans, mais bon, voilà. Moi, je suis pas spécialiste des rues.
0: Oui.
1: On fait appel à un bureau d'études qui nous dit qu'il faut que ce soit comme ça. Mais en discutant justement avec les agriculteurs quand on a fait nos réunions, ils nous ont dit mais faites attention parce que nous, avec nos tracteurs, eh ben on passe plus dans vos rues.
0: Eh oui.
1: Parce que les chicanes, c'est bien joli, mais quand c'est pas adapté, ben nous, on a du mal à passer avec notre remorque.
0: Oui.
1: Alors que si on les réunit au moment où on a les plans et qu'on leur montre les plans en leur disant voilà, il y a ça, ça, ça, ils pourraient dire ben là, gagner un mètre ici pour qu'on puisse passer.
0: Ouais. Alors après.
1: Et que ça se fasse en amont.
0: Après, dans mon village, c'est ce qui s'est fait. Sauf que les chicanes ne servent à rien pour les conducteurs de voitures. Parce que c'est tellement large qu'en fait.
1: Les deux voitures passent une à côté de l'autre.
0: Les voitures, elles s'arrêtent, elles ralentissent même pas. Elles passent, hop, allez, il n'y a personne en face, on y va. Ça ne ralentit personne.
1: Alors, voilà. Le but, c'est de trouver le bon compromis.
0: Oui.
1: Arriver à faire ralentir les gens, parce que, en fait, le but des chicanes, c'est ça. Hein,
0: oui, bah oui.
1: Parce que les gens nous font remonter, que les gens roulent trop vite à Puy-Guillaume. Donc, il faut trouver des solutions. Alors, on peut mettre des dodanes, mais les dodanes, ceux qui les ont vers chez eux nous disent « Ah là là, mais les dodanes, c'est une horreur, ça fait du bruit. Non, pas de dodanes. Et donc, on fait des chicanes.
0: Je ne sais pas, mettez des herses, des clous.
1: Ah oui, alors là, on va les arrêter.
0: Voilà. Il y aura moins de bruit.
1: Donc, on essaye de trouver à chaque fois le meilleur compromis. Mais je pense que si on a des commissions d'experts pour nous aider, eh ben, on arrivera à améliorer encore un peu les choses et puis à faire des projets qui seront le mieux adaptés possible.
0: Oui, et comme ça, les habitants de Puy-Guillaume auront vraiment l'impression de faire partie de toutes les décisions.
1: Exactement. Alors, pour le coup, ben, je vais prendre un autre exemple. Hein. On va faire peut-être la maison de la culture.
0: Oui.
1: Eh ben, ça serait bien que Variance FM peut-être arrive à participer avec nous pour justement eh ben, faire un projet qui sera adapté à eux.
0: Alors nous sommes tout oui, effectivement, parce qu'il y a quand même certains impératifs, parce qu'effectivement, quelqu'un qui est à la mairie ne peut pas se rendre compte de ce qu'il faut et ce qu'il ne faut pas. C'est comme je dis, hein, quelqu'un qui est dans une certaine branche, par exemple quelqu'un qui est prof,
1: eh bien,
0: sera mieux gérer ce qui se passe dans son lycée que la personne qui est carrossier.
1: Exactement.
0: Voilà.
1: En fait, chacun a ses compétences et est un peu expert dans sa compétence.
0: Voilà, tout à fait.
1: Et donc, c'est ça. Le but, en fait, c'est d'arriver à réunir les experts pour nous aider à faire le meilleur projet.
0: Bon, si on m'avait dit qu'un jour je serais expert de quelque chose, j'aurais dit, mais c'est pas possible. Donc là aussi, je suppose qu'il va falloir attendre septembre.
1: Alors, Là, c'est pareil, on a fait un petit peu le choix de décaler. C'est prêt hein, à fonctionner.
0: Enfin, oui.
1: C'est prêt. Non, j'ai pas lancé le recrutement. Mais pourquoi ? Ben, parce qu'on s'est dit, si jamais on lance tout en même temps, les gens vont se perdre un petit peu. Oh là, il y a les référents de quartier, il y a les commissions d'experts.
0: Oui.
1: Ouh là, je suis perdu, c'est quoi qui fait quoi ? Donc,
0: ouais.
1: On va essayer de lancer les dispositifs. Alors, le conseil municipal jeune et référent de quartier, ça posait pas de soucis parce que ça touche pas les mêmes personnes. Donc, il y a peu de chances que les personnes référentes de quartier aient envie de faire partie du conseil municipal.
0: Oui. Ou alors, c'est que vraiment. Voilà, c'est une tête. Hein,
1: c'est ça. C'est ça. Mais du coup, on va lancer ça après assez rapidement aussi, parce qu'on va en avoir besoin pour
0: oui.
1: faire nos projets. Donc, ça va se lancer. On va voir. Je n'ai pas encore de date. Je ne veux pas dire de date, mais peut-être courant juillet-août, on va commencer lancer le recrutement.
0: Donc, très peu de vacances pour vous.
1: Eh ben, alors je vais avoir des vacances, parce que je suis enseignant, donc j'ai forcément des vacances, mais je pourrais travailler un petit peu, effectivement, sur ces projets-là pendant mes vacances.
0: Entendu. Ben, en tous les cas, moi, je vous remercie, Bruno, d'avoir pris de votre temps pour venir parler de tous ces beaux projets qui vont prendre forme rapidement. Et puis, eh ben, je ne saurais que conseiller au Puy-Guillaumois de se rapprocher de la mairie ou d'aller même sur Internet. On a
1: oui.
0: peut-être une adresse Internet à donner ?
1: Alors, en fait, il y a l'adresse de la commune,
0: oui.
1: hein, du site communal.
0: Oui.
1: Et puis, il y a les petits QR codes sur toutes les affiches.
0: D'accord.
1: Donc, il suffit de flasher le QR code avec un téléphone et ça amène directement à la fiche d'inscription.
0: Bah alors, quoi demander de plus hein ? Eh bien, merci beaucoup. Et puis, nous, on continue avec les programmes de Variance FM. Merci, au revoir.
1: Merci beaucoup.

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2: Mais oui, chers amis, vous avez bien entendu, il est 20h ce jeudi 18 juin. Le cabanon du soir ouvre ses portes sur Variance FM.

Ah, c'est vraiment un plaisir de se retrouver, chers amis. Mais oui, on s'est donné rendez-vous hier soir, rappelez-vous, en vous souhaitant une bonne nuit de sommeil bien mérité. Bah, on espère que bon nombre d'entre vous en ont profité, car ce n'est pas toujours évident d'avoir un bon sommeil réparateur quand la chaleur est bien rentrée dans les logements. La chaleur a été de mise encore aujourd'hui, en gagnant encore un degré supplémentaire, et ça va continuer d'augmenter dans les jours à venir, ce qui va bien être, perturber les organismes. Alors pensez à bien vous hydrater et à vous protéger du soleil. Et bien sûr, de venir prendre du bon temps dans notre cabanon. Quel bonheur de vous retrouver alors, chers amis. Vous êtes bien sur Variance FM et c'est l'heure d'une de vos émissions préférées. Installez-vous, mettez-vous à l'aise. Jeannine et Frédéric sont encore aux commandes ce soir de notre studio pour que l'on partage et que l'on vive ensemble 2 heures d'échanges et de messages et de musique. Je vous rappelle à chaque fois que nous sommes en votre compagnie tous les lundis, les mardis, les mercredis et les jeudis sur le 103.7. Nous sommes heureux de vous accueillir. Nous sommes certains que vous serez très nombreuses et nombreux à nos côtés ce soir pour réaliser une très très belle émission fraîche et amicale. Vous êtes toujours présents pour faire passer la gaieté et le bonheur dans vos messages que nous relions avec plaisir. Alors surtout ne vous en privez pas. Vous pouvez toujours nous rejoindre en composant le 04 73 94 18 05. Oh, bien sûr, comme je vous l'ai dit, on sera ensemble jusqu'à 22h sur cette onde radio où nous fêtons aujourd'hui les Léonces. Voici la citation du jour qui nous vient de Madame de Stael. Elle dit la chose suivante, écoutez bien. « Les idées nouvelles déplaisent aux personnes âgées. Elles aiment à se persuader que le monde n'a fait que perdre au lieu d'acquérir depuis qu'elles ont cessé d'être jeunes. » Ben oui, les temps changent forcément. Le dicton du jour est le suivant. « Mauvais temps à la Saint-Léonce, peu de fruits, beaucoup de ronces. » Donc normalement, on devrait être gâté au niveau des fruits hein, avec le temps qu'on a eu. Ça devrait être quelque chose de bien. Les paniers vont être garnis normalement. Et enfin, voici notre proverbe. L'eau prend toujours la forme du vase. Et c'est évident. Bon, allez, les amis, on a assez discuté. L'émission est partie. On est certain que vous êtes très en forme pour notre cabanon de ce soir. Avec l'aide de vos appels et de vos dédicaces, on va faire une super soirée. Cabanon. Et alors, pour démarrer, pour vous mettre en jambe ce soir, nous allons écouter Dominique et Stéphane Floquet qui vont nous interpréter le refrain de la chance. C'est un foxtrot. Ensuite, on aura François Mazara qui nous jouera le tcha-tcha-tcha des poupées et Gilles Roubertou suivra avec « Là où il y a des frites ».

Et voilà, chers amis, le petit démarrage de cette émission qui, on l'espère, vous a fait bien plaisir. On a pu écouter au démarrage de l'émission Dominique et Stéphanie Floquet qui nous ont joué le refrain de la chance. C'était un foxtrot, suivi de François Mazra qui nous a interprété le cha-cha-cha des poupées. Et vous venez d'écouter la valse de Gilles Roubertou, là où il y a des frites. On espère que ces morceaux vous ont plu. Nous allons rentrer dans le vif du sujet avec les dédicaces de ce soir. Et la première qui ouvre le bal, c'est celle de José de la Plaine, qui est toujours présent en pensant à Maria, à ses enfants, à sa cousine Léonore, à Denis, à Joël et Daniel de Sébaza, à Pierrette de Saint-André-le-Coq et pour toute l'équipe de Variance FM. Nous allons retrouver la voix de l'orchestre de José Pierre qui va nous interpréter « Soledad ».

José Pierre vient de nous interpréter Soledad, très jolie chanson douce. C'était de la part de José de la Plaine qui a fait ce choix en pensant à Maria, à ses enfants, à sa cousine Léonore, à Denis, à Joël et Daniel de Sébaza, à Pierrette de Saint-André-le-Coq et à toute l'équipe de Variance FM. Merci, cher José de la Plaine, pour avoir démarré ce cabanon en douceur et on espère que vous allez rester en notre compagnie. Nous accueillons notre ami André qui habite Saint-Mion, toujours présent dans nos émissions et qui pense toujours à faire une dédicace pour Fernand de Dissoir et pour tous les auditrices et auditeurs de Variance FM. Nous allons retrouver encore une fois la voix de Herbert Léonard avec une chanson qui s'intitule « Pour une nuit ».

Herbert Léonard vient nous chanter cette très jolie chanson pour une nuit. C'était de la part d'André de Saint-Mion qui a fait ce choix musical en pensant à Fernande d'Issoir, sans oublier toutes les auditrices et les auditeurs de Variance FM. Merci à vous, cher André de Saint-Mion, et bonne soirée en notre compagnie. Nous accueillons notre fidèle auditeur de Vichy ce soir. Lui aussi nous arrive avec une dédicace qu'il a choisie pour son plaisir, pour sa famille, pour ses amis et pour toute l'équipe de cette belle radio Variance FM. Nous allons retrouver le groupe Ottawan avec T'es OK, T'es Bat, T'es In.

On a pu apprécier ce petit moment disco qui nous rappelle de bons souvenirs avec le groupe Outaouan et la chanson « T'es ok, t'es bad, t'es in ». Et cette chanson nous est parvenue grâce à notre fidèle auditeur de Vichy qui l'a choisi ce soir pour vous l'offrir. C'était également pour son plaisir, pour sa famille, pour ses amis et pour toute l'équipe de Variance FM. Merci pour ce moment dynamique de disco à vous, chers fidèles auditeurs de Vichy. Restez avec nous, bien sûr. Nous retrouvons Christiane et Jean de Baillet qui sont toujours présents en offrant une dédicace à Christine et Jean-François, leurs bons amis. Et n'oubliez jamais l'équipe de Variance FM, l'équipe de ce soir, Janine et Frédéric, Nadine et son mari et tous les bénévoles qui composent cette belle radio. Et n'oublie pas d'embrasser tout le monde. Nous allons retrouver grâce à eux Pierre Péribois qui va nous interpréter « Fleurs de neige ».

Pierre Péribois vient de nous interpréter Fleurs de neige. C'était de la part de Christiane et Jean qui habitent Baillé et qui ont offert ce morceau musical à Christine et Jean-François, à l'équipe de ce soir, Jeannine et Frédéric, sans oublier Nadine et son mari, ainsi que tous les bénévoles de la radio. Et ils ont surtout embrassé tout le monde et avec un grand plaisir. C'est ce que nous faisons pour vous, chère Christiane et cher Jean. Des gros bisous pour vous aider à passer une belle soirée et après une belle nuit, bien sûr. Nous accueillons Christian de Saint-Bonnet-Prairion. Il est toujours présent dans cette émission en faisant des dédicaces, en pensant à ses enfants, à ses petits-enfants, à sa sœur Marie-Pierre, à Bernadette, à René et à tous les bénévoles de Variance FM. Nous allons retrouver la voix de Lina Margie qui va nous interpréter Carabinier de Castille.

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1: Lina Margie vient de nous interpréter Carabinier de Castille. Cette chanson, elle nous a été demandée par Christian qui habite Saint-Bonnet-Prérion et qui l'a choisie en pensant à ses enfants, à ses petits-enfants, à sa sœur Marie-Pierre, à Bernadette, à René et à tous les bénévoles de cette belle radio Variance FM. Merci à vous, cher Christian, pour ce choix et bonne fin de soirée au frais, bien sûr, à nos côtés pour cette belle émission, ce cabanon du soir. Et nous retrouvons Edith et Georges de Champs qui nous arrive avec un choix toujours pour leur plaisir, pour leurs amis danseuses et danseurs, pour toute l'équipe de la radio et tous les bénévoles qui la composent. Nous allons retrouver Damien Poyard avec une chanson qui s'intitule « Petite fleur d'Alsace ».

Damien Poyard vient de nous interpréter Petite fleur d'Alsace. C'était de la part d'Edith et Georges qui habitent Champs et qui ont fait ce choix pour leur plaisir en pensant à leurs amis danseuses et danseurs, à toute l'équipe de Variance FM et tous les bénévoles qui la composent. Merci à vous, chère Edith et cher Georges qui habitaient Champs. Restez avec nous ce soir, vous allez encore écouter de bons morceaux, on vous le promet. Et comme je viens de le dire, Henri, depuis Guillaume, notre cher ami Henri, nous arrive tout de suite en ayant fait un choix, toujours pour son plaisir, en pensant lui aussi à toute l'équipe du Cabanon du Soir et à tous les bénévoles de Variance FM. Nous allons retrouver la voix de C. Jérôme avec la chanson « L'Himalaya ».

Merci Jérôme, vient de nous interpréter cette belle chanson, l'Himalaya. Cet Himalaya, c'est Henri depuis Guillaume qui l'a choisi pour son plaisir en l'offrant à toute l'équipe du Cabanon du Soir et à tous les bénévoles de la radio. Merci à vous cher Henri depuis Guillaume. En restez avec nous bien sûr comme tant d'autres toute cette soirée à nos côtés pour passer une belle émission. On vous retrouvera dès la semaine prochaine, on en est sûr. Et nous allons accueillir Josette. Josette qui a fait elle aussi son choix pour son plaisir. Elle pense toujours à son mari, à toute l'équipe de Variance FM. Et elle n'oublie pas d'embrasser tout le monde. Nous allons retrouver le groupe Robert et Guy Friès avec la chanson « Raspoutine ».

interprétée brillamment par Robert et Guy Fries. Cette chanson a été souhaitée par Josette, qui l'a fait pour son plaisir en pensant à son mari et à toute l'équipe de la radio Variance FM, en envoyant des gros bisous à tout le monde. Eh bien, chère Josette, on vous embrasse chaleureusement et de tout cœur, soyez-en sûr. Nous accueillons notre ami Christian, qui arrive ce soir en faisant une dédicace pour plein de personnes. Il pense à Kevin, à Virginie, à Frédéric, à William, à Dorian, à Marie-Lou, à son papa Fernand, à sa maman Yvette et à toute l'équipe de la radio Variance FM. Nous allons retrouver Manu Blanchet avec Algérie, pays de soleil.

Manu Blanchet vient de nous interpréter l'Algérie, pays de soleil. Cette chanson, c'est Christian qui a souhaité l'offrir à Kevin, à Virginie, à Frédéric, à William, à Dorian, à Marie-Lou, à son papa Fernand, à sa maman Yvette et à toute l'équipe de Variance FM. Merci à vous, cher Christian, et à très vite dans une autre émission avec plaisir. Nous accueillons notre ami Raymond de Tourzel, toujours présent lui aussi dans nos émissions avec un florilège de personnes qu'il n'oublie jamais, comme Simone et Paul Dozolette, Simone de Ronzière, Guy le taxi d'Issoire, Raymond de Solignac, Marie de Tourzel, Nicole et Raymond de Lezoux, tous les adhérents du club de l'amitié de Meillot et de ses environs, tous les auditeurs et auditrices avec un clin d'œil particulier aux fidèles auditeurs d'EDA ainsi que pour tous les bénévoles de la radio Variance FM. Nous allons retrouver un très bon groupe, Nadège Gravière et Maxime Nerico, avec un très beau morceau musical que nous allons écouter, ça s'appelle « Kumbak Arriva ».

Ah, c'est toujours un plaisir d'écouter ce morceau très entraînant qui nous donne envie de partir et de nous enfuir un peu dans les Alpes, un peu par là, dans des beaux pays ensoleillés. Nous avons écouté Nadège Gravière et Maxime Derrico avec Skumba Karina. C'était de la part de Raymond de Tourzel qui a fait ce choix musical en pensant à Simone et Paul d'Ozolette, à Simone de Ronzière, à Guy le taxi d'Issoire, à Raymond de Solignac, ainsi qu'à Marie de Tourzel, Nicole et Raymond de Lezoux, tous les adhérents du club de l'amitié de Meillot et de ses environs, tous les auditrices et les auditeurs, avec un clin d'œil particulier à notre fidèle auditeur Deda, ainsi que pour tous les bénévoles de Variants FM. Merci à vous, cher Raymond de Tourzel, pour ce show musical et pour toutes les personnes à qui vous pensez. On vous embrasse de tout cœur et on vous dit à très vite. Chers amis, il est 21h, c'est l'heure des annonces des festivités. Je vais vous les réannoncer, c'est les mêmes qu'hier. Donc voilà, vous êtes prêts pour noter. Sachez que si vous aimez le karaoké, il y aura des soirées animées par Lionel. Vendredi 19 juin, il y aura un karaoké dansant à l'Aubergine Vichy. Si vous voulez plus de renseignements, appelez le 06 66 48 01 50. Le samedi 20 juin, il y aura un karaoké dansant au plan d'eau de Tréteaux. Et le dimanche 21 juin, il y aura le Digit 7 plus karaoké dansant et barbecue au Solange Charmeil. Si vous voulez plus d'informations, appelez le 04 70 32 35 57. Sachez que le 26 juin, il y aura un marché nocturne à Puy-Guillaume. Ça sera de 17h à 22h. Vous pourrez découvrir des artisans et des créateurs régionaux. Venez nombreux et nombreux, on espère qu'il y aura du beau temps. Et vous pourrez flâner dans les rues pour faire des emplettes et acheter des choses qui vous font plaisir et qui vous seront présentées. Il y aura un vide-grenier, il sera au Foirail de Maringues et ce sera organisé par l'association Johnny, ça ne finira jamais. Ce vide-grenier aura lieu le dimanche 28 juin de 7h à 18h, donc au Foirail à Maringues, et l'ouverture des exposants se fera à 7h. Il y aura une balade en calèche. Si vous voulez des informations, sachez que l'emplacement est au prix de 2 euros le mètre. Il y aura buvette et buffet sur place. Si vous voulez des renseignements pour les inscriptions, vous pouvez appeler le 06 84 92 97 09 ou sur internet, vous tapez johnnyfinirajamais63@gmail.com. Je répète, johnnyfinirajamais63 en un seul mot, @gmail.com. Ensuite, il y aura la 37e brocante et vide-grenier organisée par le comité de quartier Les Ailes Port de Charmeil. Ça se passera le dimanche 5 juillet de 6h à 19h et ça se situera au parking du stade d'Aragon à Vichy au prix de 2 euros le mètre pour les exposants. Il faudra un minimum de 5 mètres. Buvette et restauration sur place, stand des bouches refusées. Réservation au 07 86 51 41 73. Emmaüs 63 vous propose la grande vente annuelle. Ça sera le samedi 27 juin de 8h30 à 12h30 et de 14h à 18h dans les magasins Emmaüs 63 de Puy-Guillaume, 6 rue de Lâche et d'Aubière, 33 rue des Varennes, et au magasin Fringal, atelier de Lâche à Puy-Guillaume, 11 rue Gutenberg. Vous y découvrirez également des magasins à bijoux qui seront ouverts à Puy-Guillaume. Venez nombreuses et nombreux pour cette grande vente annuelle. Sachez que la fête de la musique aura lieu à Puy-Guillaume dimanche 21 juin. C'est organisé par notre radio Variance FM. Et sachez que ça commencera à partir de 17h30 et ça se situera place Jean Jaurès à Puy-Guillaume. Le concert sera gratuit. Vous y découvrirez trois groupes, Oisou, Greg Jaude et Kyoto Rose. Sur place, il y aura buvette et petite restauration. Et on aura certainement un très beau temps. Venez nombreuses et nombreux. Le samedi 27 juin, à Lusia, le comité des fêtes organise le midi et le soir un moule frites fromage dessert café au prix de 20 euros. L'animation sera faite le soir par Eclipse au profit du centre Jean Perrin. La réservation est à faire avant le 21 juin à Pierrot en appelant le 06 59 01
55 26 ou Karine au 06 71 20 46 97 ou Françoise au 06 61 51 08 54. Le samedi 27 juin à Saint-Jean-des-Ollières, il y aura la nuit des piqueurs. C'est une balade semi-nocturne, festive et gourmande, organisée par Anima Pic. Les inscriptions se font dès 17h sur la place de l'église. Le départ sera à 18h30. Vous pourrez appeler pour avoir plus d'informations le 07 52 04 38 09 ou par mail anima apostrophe pic. Donc anima.pic@gmail.com. Tarif des repas plus animation pour les adultes au prix de 22€ et pour les enfants de moins de 12 ans à 15€. Le repas sera éclaté avec diverses animations, musique, sketch, chansons, musique classique et moderne, spectacle équestre, danse traditionnelle. Pensez à prendre votre gobelet. Voilà, chers amis, toutes les annonces des festivités sont faites. On espère que vous avez pu en noter une bonne partie, sinon peut-être toutes, si vous écrivez rapidement. J'ai essayé de les dire calmement pour que vous puissiez les inscrire. Donc, si c'est fait, nous allons revenir agréablement à nos dédicaces de notre cabanon du soir et nous allons retrouver notre amie Jeannette qui nous accueille avec une chanson qu'elle a choisie pour son plaisir, avec une pensée pour son mari. Nous allons retrouver la voix de Séverine avec la célèbre chanson « Un banc, un arbre, une rue ».

C'était la belle voix de Séverine avec la chanson très connue Un banc, un arbre, une rue. Cette chanson, c'est notre amie Jeannette qui l'a souhaitée ce soir. C'était pour son plaisir avec une pensée pour son mari. Et chère Jeannette, on vous embrasse bien fort. Toute l'équipe se joint à moi pour vous faire de gros bisous. Nous accueillons notre Émilienne qui habite Sébaza. Et la chanson que nous allons écouter, elle l'a choisie pour son plaisir. Elle pense elle aussi à toute l'équipe de la radio Variance FM. Nous allons écouter une très jolie voix, c'est celle de Marie Laforêt avec « Calor la vida ».

Marie Laforêt, ses jolis yeux et sa jolie voix viennent de nous interpréter Calor la vida, c'était de la part d'Emilienne qui habite Sébaza, qui a fait ce choix pour son plaisir en l'offrant à toute l'équipe de la radio Variance FM. Merci à vous, chère Emilienne, à vous aussi, on envoie de très gros bisous et on vous dit à très vite. Nous accueillons notre Raymonde de Combronde. Elle est là ce soir pour faire une dédicace. En pensant à Jeannette et à Kiki, à qui elle fait de grosses bises, elle pense également à Irène, à Joël, à Brigitte, Thierry, Catherine et Janine à Aigueperse, tous les amis et tous les auditrices et auditeurs et l'équipe de Variance FM pour le gentil duo de ce soir, Janine et Frédéric, en souhaitant une bonne soirée à toutes et à tous et en les embrassant. Merci à vous, chère Raymonde de Combronde. Nous allons écouter un groupe d'accordonistes, elle s'appelle les Filles aux Doigts d'Or, elles vont nous interpréter Petite Fleur Fanée.

Eh bien, chers amis, ça a dû vous surprendre. Nous, ça l'a fait également. C'est une version lente de cette chanson « Petite fleur fanée » et elle a été jouée par les filles aux doigts d'or. C'est surprenant, mais c'est jouable et c'est écoutable aussi. C'est plus lent, mais on peut danser dessus. C'était de la part de Raymond de Combronde qui a fait ce choix musical en pensant à Jeannette et à Kiki en lui faisant de grosses bises. Elle n'oublie pas Irène, Joël, Brigitte, Thierry, Catherine et Janine à Aigues-Perses, tous les amis et toutes les auditrices et auditeurs, toute l'équipe de Varens FM, le gentil duo de ce soir, Janine et Frédéric. Et elle nous souhaite une bonne soirée à tous et elle nous fait des grosses bises. Eh bien, merci à vous, cher Raymond, on vous embrasse également. Et tous ceux à qui vous avez pensé, on ne les oublie pas non plus. Nous avons notre Ghislaine de Varennes qui nous arrive à présent. Et la prochaine dédicace qui va se passer, elle l'a faite pour son plaisir en pensant à son mari, à toute la sympathique équipe de Varennes FM, bien sûr, elle aussi avec de grosses bises à tout le monde. Nous sommes couverts de bisous, c'est super. Nous allons, grâce à Ghislaine de Varennes, écouter Alain Chanon avec une belle chanson. Toutes les femmes sont belles, bien évidemment.

chers amis, toutes les femmes sont belles, on le sait bien, et Alain Shannon vient de nous le chanter. C'était très impressionnant et très joyeux d'écouter cette belle musique. Et bien, cette musique, c'est Ghislaine de Varennes qui nous l'a offerte. C'était également pour son plaisir. Elle pensait à son mari, à toute la sympathique équipe de Variance FM, avec de grosses bises à tout le monde. Merci à vous, chère Ghislaine de Varennes. Vous faites partie de toutes ces femmes qui sont belles, bien sûr. On vous le dit, on vous le redit, et on fait des grosses bises. Nous avons notre Paulette qui nous arrive également. Elle aussi, elle fait partie des femmes qui sont belles puisqu'elles le sont toutes. Elle a fait la dédicace suivante pour son plaisir, pour sa famille, en souhaitant par avance un joyeux anniversaire à sa petite Florine, une bonne fête à Charles, et elle pense à toute l'équipe de Variance FM avec des grosses bises à tous. Alors nous allons écouter Patrick Sébastien avec bien sûr le joyeux anniversaire.

Patrick Sébastien vient de souhaiter encore un bon anniversaire. C'était cette chanson, c'est Paulette qui l'a choisie pour son plaisir, pour sa famille, bien sûr, en souhaitant par avance un joyeux anniversaire à sa petite Florine. Nous pensons bien à elle également et nous lui souhaitons également un très bon anniversaire. Elle souhaite également une bonne fête à Charles. Nous pensons bien à lui également. Et elle pense aussi à tous ceux qui font partie de cette belle radio Variance FM et elle embrasse tout ce petit monde. On embrasse tout ce petit monde, nous également, chère Paulette, et tous ceux que vous avez cités. Notre ami Gérard de Berzé nous revient avec une chanson qu'il a choisie pour son plaisir, pour toute l'équipe de la radio et toutes les auditrices et les auditeurs de Variance FM. Nous allons retrouver une très belle chanson des Aphrodite Childs. Ça s'appelle Rain and Tears.

On a pu apprécier cette très belle chanson Rain and Tears interprétée par les Aphrodite Child avec la voix bien sûr de Demis Roussos, vous l'avez reconnu. Cette chanson, c'est notre ami Gérard de Berzé qui l'a souhaitée pour son plaisir. Il l'a offert à toute l'équipe de la radio et pour toutes les auditrices et les auditeurs de Variance FM. Merci et beaucoup à vous, cher Gérard de Berzé. On vous retrouvera dès que possible la semaine prochaine. Nous accueillons Yvette qui a fait la dédicace suivante pour son mari Fernand en lui souhaitant un prompt rétablissement. Elle pense à leurs enfants, à leurs petits-enfants, à leurs arrière-petites-filles, à toute l'équipe de Variance FM. Avec des gros bisous à tous, Marc Michel va nous interpréter Le temps des fenaisons.

Nous sommes partis au temps des fenaisons grâce à Marc Michel et surtout grâce à Yvette qui a choisi cette chanson et qu'elle a offert à son mari Fernand en lui souhaitant un prompt rétablissement. Elle pense également à leurs enfants, à leurs petits-enfants, à leurs arrière-petites-filles et à toute l'équipe de Variance FM avec des gros bisous à tout le monde. Eh bien, nous aussi, on vous embrasse, chère Yvette, et on vous dit à très vite. Bonne soirée, bonne fin d'émission en tous les cas. Nous avons notre fidèle auditeur du Césalier qui nous arrive à présent avec une chanson qu'il a choisie pour son plaisir en l'offrant lui aussi à toute l'équipe de cette belle équipe, à l'équipe de Variance FM, l'équipe de l'équipe, où vais-je ? L'équipe de Variance FM avec Florine Malherbe qui va nous interpréter la Fiesta del Sol.

C'était la Fiesta del Sol, Fiesta du Soleil, Fête du Soleil, interprétée par Florine Malherbe, brillamment bien sûr, chanson très entraînante. C'est notre fidèle auditeur du Césalier qui nous l'a offerte ce soir. C'est d'abord pour son plaisir et ensuite pour toute l'équipe de la radio qui lui dit merci et qui l'invite à revenir tant qu'il le veut pour nous offrir des bons morceaux d'accordéon. Nous accueillons notre amie Christiane qui nous arrive pour son plaisir. Elle pense elle aussi à toute l'équipe de la radio. Elle n'oublie jamais toutes les danseuses et les danseurs des Baladins à Roya avec une pensée pour le fidèle auditeur d'Eda. Et grâce à Christiane, nous allons écouter Magali Perrier avec la chanson d'Orphée.

C'était un superbe tango interprété par Magali Perrier et qui s'intitule La chanson d'Orphée. Merci à Christiane d'avoir choisi ce très joli morceau pour votre plaisir en l'offrant à toute l'équipe de la radio pour les danseurs des baladins à Roya avec une pensée pour notre fidèle auditeur Deda. Merci à vous, chère Christiane, on vous embrasse de tout cœur et certainement que notre fidèle auditeur Deda en fait également pareil puisqu'il a fait un choix musical lui aussi pour son plaisir, pour la très sympathique équipe du Cabanon du Soir, pour toutes les auditrices et auditeurs, pour les charmantes danseuses des baladins à Roya particulièrement. Pour notre Christiane, qu'on vient d'écouter, fidèle auditrice de Variance FM, avec un clin d'œil à Raymond de Tourzel. Nous allons retrouver la voix de Vicky Leandros avec la célèbre chanson « Après toi ».

Après toi, c'est la chanson interprétée par Vicky Leandro. Cette chanson, c'est notre fidèle auditeur Deda qui l'a choisie pour son plaisir, pour la très sympathique équipe du Cabanon du Soir, pour toutes les auditrices et les auditeurs et les charmantes danseuses des Baladins à Roya, particulièrement pour Christiane, fidèle auditrice de Variance FM, avec un clin d'œil particulier à Raymond de Tourzel. Merci à vous, cher fidèle auditeur Deda, pour nous avoir permis d'écouter cette belle chanson. Nous allons continuer notre Cabanon du Soir avec, si vous le voulez bien, la bande à barder qui va nous interpréter Jolie Mariette.

La bande à Bardet vient de nous faire découvrir la jolie Mariette. Eh bien, nous allons découvrir à la suite une autre jolie fille. Elle s'appelle la Belle de Tolède et c'est Albert Bessou qui va nous en parler.

C'était la belle de Tolède interprétée par Albert Bessou, bien sûr. Et pour clôturer notre cabanon du soir, nous allons faire un petit clin d'œil à Oisou avec les terres du Césalier.

0: Les terres du Cézallier viennent de nous être chantées par Oiseau. Oiseau que vous aurez l'occasion de venir écouter et admirer dimanche pour notre fête de la musique. Dimanche 21 juin, place Jean Jaurès à Puy-Guillaume. Venez nombreux et nombreux, la fête sera de mise pour passer une belle soirée musicale, une bonne fête de la musique. Et notre cabanon se termine ce soir et comme on le fait à chaque fois, je vais passer le micro à ma chère Janine pour qu'elle nous annonce l'été dansant de la région. Ma chère Janine, je te passe le micro.
1: Merci Frédéric. Eh bien bonsoir à vous toutes et à vous tous. Je vous emmène au Dancing La Belle Époque. Demain, vendredi 19 juin, ce sera l'orchestre de Jean-Marc Delorme qui vous fera danser. Et à partir de 18h, vous aurez barbecue. Le dimanche 21 juin, ce sera Joé Béatrice qui animera l'après-midi dansante. Le Dancing La Belle Époque vous attend tous les mercredis, vendredis, dimanches et jours fériés à partir de 15h. Si vous voulez plus de renseignements ou réserver, vous pouvez appeler le 06 10 97 97 27. Sinon, vous pourrez aller aux arcades de Barjavel à Courpierre, vendredi 19 juin, pour une soirée SBKR, Kizomba, Bachata, Salsa et Rock, à partir de 21h. Vous aurez une heure d'initiation de danse avec des profs, suivie d'une soirée multidance. L'entrée est gratuite. Et le dimanche 21 juin, vous aurez le thé dansant Fête de la musique à partir de 14h30, animé par l'orchestre de Jean-Marc Delorme et la participation exceptionnelle de Jean-Pierre Coustet. L'entrée est à 12€. Pour réserver ou avoir plus de renseignements, vous pouvez appeler les arcades de Barjavel au 04 73 53 61 18 ou le 06 08 24 96 79. Le dimanche 5 juillet, vous pourrez vous rendre à Ravel, à la salle Matro. C'est le club Vivre et Sourire qui organise sa kermesse annuelle à partir de 10h le matin. Vous aurez une exposition de travaux manuels avec ses nouveautés, une vente de pâtisseries, tombola, enveloppe surprise, buvette. Et à partir de 12h30, vous aurez un repas dansant avec Paella, qui sera animé par un orchestre. L'ambiance et la bonne humeur seront assurées. Et pour vous inscrire, vous pouvez appeler le 04 73 68 48 59 ou le 04 73 36 51 24 ou le 04 73 68 90 34. Voilà, vous avez le choix pour ce week-end et le week-end d'après. Donc, je vous rappelle que si vous avez des annonces à nous faire parvenir, vous pouvez le faire par courrier en écrivant à Variance FM, 17 avenue Anatole France, 63 290 Puy-Guillaume, ou en nous appelant lors des soirées du Cabanon, du lundi au jeudi, entre 20h et 22h, au 04 73 94 18 05. Sinon, vous allez sur notre boîte mail et vous tapez contact@variancefm.com. Sur ce, je vous souhaite une bonne fin de soirée, une bonne nuit, en espérant que vous arriverez à dormir malgré cette chaleur. Et puis, je vous donne rendez-vous dimanche à la fête de la musique. Si vous voulez venir nous voir, il n'y aura pas de souci, vous vous faites connaître. Et vous, vous nous connaîtrez si vous ne nous connaissez pas jusqu'à présent. Et puis sinon, eh bien, à mercredi pour moi. Bonne soirée à vous et bon week-end.
0: Merci Janine pour toutes ces belles annonces. On espère que vous avez passé une bonne soirée en notre compagnie. C'était le cas pour nous. De bons morceaux musicaux nous ont été proposés. C'est toujours une joie de les écouter. Comme vient de le dire Janine, on vous souhaite une belle nuit. Dormez bien. Un bon week-end. Venez profiter bien de cette belle fête de la musique. On espère que vous serez nombreuses et nombreux. Et on vous invite à revenir à partir de lundi pour d'autres cabanons du soir. On vous embrasse de tout cœur et on vous dit à très vite.

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